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0: Il est 20h passé de 20 minutes sur Job et Musique, les nouvelles sensations qui enflamment vos playlists internationales, urban hit, jusqu'à 21h, tous les jours, du lundi au vendredi, avec moi-même, Mélissa. Le son Infobeat revient dans un instant, 30 petites secondes de réclame, et juste après, le meilleur du son Afrobeat sur notre radio.
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soirée qui démarre sur les chapeaux de roue. Bonsoir à vous. Merci d'être avec nous. Vous écoutez Job et Musique Urban. Il démarre maintenant 2 heures d'Afrobeat, rien que pour le plaisir de vos oreilles. Je vous souhaite une très, très belle soirée à l'écoute de Job et Musique.

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0: Bonjour, bon réveil, 6h du matin sur Job et Musique.
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3: Bonjour, l'homme mis en examen dans l'enquête sur la disparition de Liana, collégienne de 11 ans, toujours recherchée et visée par une nouvelle plainte pour viol sur mineur. C'est ce qu'a annoncé la procureure d'Auch lors d'une conférence de presse. Cela s'ajoute à 3 procédures dans lesquelles il a été mis en cause dans le passé. Le dépistage de l'exposition au cadmium en laboratoire de ville sera remboursé pour les patients à risque à partir du 16 juin en vertu d'une décision de l'Union nationale des caisses d'assurance maladie publiée au journal officiel. Le dosage urinaire du cadmium appelé cadmiurie pourra être prescrit par un médecin aux personnes potentiellement surexposées du fait de leur lieu de résidence. La consommation française de carburant routier a encore enregistré sur l'ensemble du mois de mai une forte baisse de 12% sur un an, confirmant une évolution des comportements face à la flambée des prix à la pompe liée à la guerre au Moyen-Orient. C'est ce qu'a fait savoir le ministère de l'économie. L'Allemagne échoue pour la première fois à être élue au Conseil de sécurité de l'ONU. Le Portugal et l'Autriche ont été préférés à la première économie européenne par l'Assemblée générale pour les 2 sièges européens à pourvoir pour la période 2027-2028. Dans son dernier rapport consacré aux riches en France, l'Observatoire des inégalités fixe le seuil de richesse au double du niveau de vie médian en France, soit 4 292 euros mensuels après impôt pour une personne seule, 6 400 euros pour un couple, 10 700 euros pour un couple avec 2 adolescents. Cela représente 7,5% de la population, soit 4,8 millions de personnes, selon cette association spécialisée dans l'analyse des inégalités sociales. C'est la fin de ce flash, une très bonne journée à notre écoute.
0: Bonjour à vous, bon réveil la Guada.
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0: Ah, bonjour à vous les amis, ah, merci d'être là. Ça y est, on est déjà jeudi, hein. le temps passe. J'espère que vous avez passé une bonne nuit jusqu'à 9h. C'est votre morning tonique utile en musique, en rubrique, bien évidemment. Le sommaire de cette première heure, dans un instant, on se fera l'éphéméride à 6h10, 6h20. Ça sera l'horoscope du jour de ce jeudi. Savoir ce que vous réservent les astres en cette journée de jeudi. L'information régionale, les pronostics hippiques à 6h30. 6h40, ça sera vos offres d'emploi. Et 6h50, le mais pourquoi, vous savez, les questions que l'on se pose sans oser les demander. Mais dans l'immédiat, la musique, elle prime chez nous, vous le savez, on continue, mais oui, en musique. Je vous souhaite encore une fois un bon réveil sur Job et Musique.

0: Bonjour, bon réveil, Moun Bara Galante, Moun Capestet, Moun Saint-Louis, Grandbourg, Vieux-Fort, belle bourgeoise autres, bon réveil à vous. Les saints, terre de haut, terre de bas, bonjour. On n'oublie pas la basse terre, on n'oublie pas la grande terre, on n'oublie pas non plus la Désirade. Vous nous écoutez sur les 99.4. Allez, dans un petit instant, on se fera bien évidemment l'horoscope du jour, savoir ce que vous réservent les as en cette journée. Mais dans l'immédiat, voici l'éphéméride du jour sur Job et Musique.
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2: Bonjour à tous, on embrasse les Clotilde pour leur fête ce 4 juin, choisie pour être la journée internationale des enfants victimes innocentes de l'agression. Les grandes lignes du caractère des Clotilde sont entre autres leur forte personnalité, la tendance capricieuse et la combativité. Elles se reconnaissent également par leur maîtrise de soi et leur sens du devoir. Ça s'est passé un 4 juin 1908, les cendres de l'écrivain français Émile Zola sont transférées au Panthéon. 1958, De Gaulle prononce son fameux « Je vous ai compris ». 1970, vote d'une loi anti-casseurs en France. 1982, lancement du Minitel. 1989, l'importation d'ivoire en France est désormais interdite. 1996, Ariane 5, fusée européenne, explose lors de son vol inaugural, 45 secondes après son décollage de Kourou en Guyane. 2009, disparition de l'acteur américain David Carradine en plein tournage, héros de la série télévisée dans les années 70, Le Moine. Il avait interprété le rôle de Bill dans Kill Bill 1 et 2 de Quentin Tarantino en 2002 et 2003. Au total, il a joué dans plus de 100 films. Et puis en 2014, les dirigeants des 7 grandes puissances occidentales ont rendez-vous à Bruxelles pour un G7 consacré aux relations Russie-Ukraine. On poursuit avec les naissances célèbres. L'actrice Angelina Jolie, Cecilia Bartoli, née à Rome, chanteuse mezzo-soprano, mais aussi l'acteur Patrick Préjean et le chanteur et compositeur Antoine, originaire de Tamarave à Madagascar. Avant de se quitter, le dicton du jour à la Sainte Clotilde de Fleur en Buisson, abeille butine à foison. Très belle journée à tous, à demain.

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1: Vous restez avec nous, le meilleur de la musique arrive dans un court instant, le temps de retrouver notre ami Jérôme pour l'horoscope de ce jeudi. Vous écoutez Job & Music, il est 6h20.
2: Bonjour à tous, l'horoscope de ce jeudi. On débute avec les béliers. Dans le milieu professionnel, le nom ne fait pas partie de votre vocabulaire. Vous avez une belle mentalité de vainqueur. Les taureaux, une chose est sûre, vous tenez vos engagements. Avec vous, il n'y a pas de mauvaise surprise. Gémeaux, vous êtes un peu fatigué, vous attendez le week-end impatiemment, mais il va falloir encore patienter quelques heures. Les cancers, vous êtes méticuleux dans votre travail, votre rigueur est appréciée. Lion, en ce jeudi, vous avez mis de l'eau dans votre vin. Les lions, vos relations s'en portent bien mieux. Les vierges, autour de vous, l'ambiance est festive, vous vous laissez volontiers prendre au jeu. Les balances, aujourd'hui, vous avez le contact facile et ça tombe très bien, vous avez besoin de convivialité. Les scorpions, la chance n'est pas de votre côté. Actuellement, les scorpions, laissez passer cette mauvaise passe. Elle ne va pas durer. Les sagittaires, c'est la journée des grandes décisions. N'hésitez pas, les sagittaires, vous êtes bien inspirés. Capricorne, ce n'est pas la modestie qui vous étouffe. Attention à ne pas agacer votre entourage. Verseau, une grande nouvelle va vous combler, les Verseaux. Vous serez sur un petit nuage tout au long de la journée avec des rêves plein la tête. Et enfin les poissons, ce jeudi vous donne de l'énergie et du dynamisme. Vous êtes dans les meilleures conditions pour atteindre vos objectifs. Avec tout ça, belle journée, bon jeudi.

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0: Dans un instant, on se fait un point sur l'actualité régionale. Il est déjà 6h30, les amis. Les offres d'emploi, ça va arriver à 6h40. Et en fin d'heure, on se fera le mais pourquoi. Vous savez, des questions que l'on se pose sans oser les demander. Je vous souhaite une belle journée, un très bon jeudi à l'écoute de Job Music. Voici tout de suite le flash d'information régionale et vos pronostics hippiques.
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2: Bonjour, vos infos locales pour ce jeudi 4 juin. Selon Bercy, le ministère des Outre-mer serait le seul ministère épargné par le gel de 3,2 milliards d'euros de crédits de l'État, des annulations de crédits décidées par le gouvernement pour compenser le coût de la guerre en Moyen-Orient. Deux projets de décret prévoient pour le budget 2026 la suppression donc de 847 millions d'euros d'autorisations d'engagement, c'est-à-dire les dépenses que l'État peut engager, et 954 millions d'euros de crédits de paiement, les dépenses effectivement réelles. L'un des principaux ministères touchés, celui du travail, avec 122 millions de crédits annulés. Ce coup de rabot pourrait notamment impacter les aides à l'apprentissage qui subissaient déjà une nette baisse dans le budget 2026. À l'occasion de la semaine nationale de la santé sexuelle, le centre hospitalier de Basse-Terre alerte dans un message publié sur Facebook sur une recrudescence des cas de VIH chez de jeunes adultes du sud Basse-Terre, à savoir 6 cas de séropositivité chez des jeunes de 15 à 25 ans en moins de 2 mois. La situation ne concernerait pas uniquement le centre hospitalier de Basse-Terre, mais aussi celui de Pointe-à-Pitre. Environ 2000 personnes vivent avec le VIH en Guadeloupe et à Saint-Martin. Parmi elles, plusieurs centaines ignoreraient encore leur statut sérologique. Pour encourager le dépistage et l'accès à l'information, le centre hospitalier de Basse-Terre rappelle que ces consultations sont gratuites, confidentielles et accessibles avec ou sans rendez-vous. Alors que la compagnie aérienne Air Caraïbes fête ses 25 ans cette année, elle a franchi le cap symbolique des 30 millions de passagers transportés. Pour marquer cet anniversaire, Air Caraïbes lance un grand concours sur son site internet pour tenter de remporter 10 billets aller-retour sur le réseau transatlantique. Rappelons que la compagnie dessert aujourd'hui 9 destinations au départ de Paris-Orly et assure 190 vols sur ses liaisons régionales. Enfin, un feu de chance s'est déclaré hier dans l'après-midi à Petitbourg, derrière le lycée, sur la route de la Trace de Pointe-à-Bacchus. Le sinistre a touché une parcelle d'environ 2,5 hectares de canne sur pied. Les flammes se sont propagées à un second champ de canne coupée. 16 sapeurs-pompiers ont été mobilisés. Un fort vent a compliqué l'intervention des secours et a augmenté le risque de propagation. C'est la fin de ce flash. Une très bonne journée à toutes et à tous.
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2: Bonjour, tennis. Roland Garros, un Italien, est assuré de fouler l'ocre en finale dimanche. Porte d'Auteuil, Flavio Cobolli s'est défait hier en quart de finale du Canadien Félix Auger-Aliassime en 4-7, 4-6, 6-4, 6-4, 6-4 à l'issue d'un match longtemps indécis. Dans le tableau féminin, Arina Sabalenka ne soulèvera pas son premier titre à Roland Garros. Si elle s'est inclinée en finale lors de l'édition 2025, la Biélorusse est tombée de haut hier face à la 23e mondiale. Sabalenka s'est effondrée et laisse donc à Diana Schneider le ticket pour une demi-finale inédite face à la Polonaise Maja Walinska. Football, l'édition 2026 du Trophée des Champions connaît dorénavant son stade. Cette rencontre aura lieu le dimanche 16 août prochain à 20h45 et opposera le Paris Saint-Germain, champion de France en titre, au Racing Club de Lens, vainqueur de la Coupe de France. Ce match sera diffusé sur Ligue 1+. Ce tirage au sort a été effectué en raison de l'absence d'accord entre les deux clubs. Ligue 1, libre de tout engagement depuis la fin de son aventure lillois cette saison, Bruno Genesio semble avoir trouvé un nouveau point de chute. Selon les informations de Foot Mercato, le coach de 59 ans aurait récemment échangé avec le président de l'OM, Stéphane Richard. Il semblerait que les deux parties aient rapidement trouvé un terrain d'entente. Il ne resterait que quelques détails à régler avant la signature du contrat. Rugby, initialement sous contrat avec Pau jusqu'en juin 2028, le deuxième ligne international Hugo Oradou a prolongé son engagement avec le club béarnais pour 2 années de plus. Formé à Sarlat puis à Mont-de-Marsan, le fils cadet de l'ancien deuxième ligne, David Oradou, est arrivé dans le Béarn à seulement 17 ans. À l'été 2020, il a su gagner sa place dans le groupe et a porté le maillot de la section paloise à 79 reprises, avec des performances qui l'ont amené à rejoindre le 15 de France à 12 reprises. C'est la fin de ce Flash Sport. Une très bonne journée à toutes et à tous.
3: Et ce jeudi 4 juin, le tiercé Corté Quintet Plus aura lieu à 20h15 sur l'hippodrome de Longchamp. Une épreuve de plat, 1600 mètres à parcourir pour les 16 partants du prix de l'hôtel Carnavalet. Les 5 chevaux à noter pour la base, le 7 de Shadow, le 8 Jury, le 6 Fréja, le 2 Omicron, le 5 Trofan. On complète cette combinaison avec le 11 Elusive Bellardo, le 12 Topissime et le 4 Avia. Notez le 7, le 8, le 6, le 2, le 5, le 11, le 12 et le 4. Le jeu simple avec le 7 gagnant, le 8 et le 6 en placé. 7, 8, 6, 2, 5, 11, 12 et 4. Bonne chance et à demain.

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1: Assistant, assistante de direction du côté de BMAO, numéro de l'offre 208 BMXZ. Vous aurez pour mission principale d'assister la direction dans l'organisation quotidienne, la coordination et la prise de décision, participer au management des équipes, gérer les volets administratifs, RH et comptable, assurer le suivi administratif et financier, ainsi qu'organiser les réunions. Vous avez ici un bac plus 2, le profil est souhaité et vous pouvez désormais vous rapprocher de votre conseiller ou conseillère France Travail pour plus d'informations avec le numéro de l'offre 208 BMXZ. Assistant, assistante de gestion d'entreprise du côté de Mornalo, numéro de l'offre 208 KMTV. Vos missions seront de réaliser la saisie des factures et le suivi des commandes. Vous effectuerez le contrôle des prix et des marges. Vous assurerez également la gestion de la relation client en suivi commercial, gestion des incidents, échange, retour, avoir. Vous travaillerez du lundi au vendredi à partir de 8h30. Le profil souhaité, 6 mois d'expérience avec un niveau bac. Pour plus d'informations, rapprochez-vous de votre conseiller chez France Travail avec le numéro de l'offre 208 KMTV. Assistant, assistante dentaire en orthodontie du côté de Pointe-à-Pitre, numéro de l'offre 208 GXYT. Vos missions seront post-clinique avec travail au fauteuil, assistance, consigne de port des appareils et consigne d'hygiène, le travail au laboratoire et stérilisation ainsi que la gestion des commandes. Le profil souhaité, un an d'expérience avec pour formation un bac plus 2 ou équivalent. Pour plus d'informations, rapprochez-vous de votre conseiller ou conseillère France Travail avec le numéro de l'offre 208 GXYT.

0: un réel plaisir de vous accompagner tous les matins entre 6h et 9h en ce jeudi matin, les amis. Elle revient dans un instant, cette musique, mais dans l'immédiat, voici le mais pourquoi du jour, le mais pourquoi de ce jeudi, les questions que l'on se pose sans oser les demander.
1: Mais pourquoi ? Les questions que l'on se pose sans oser le demander. Pourquoi les athlètes kényans excellent-ils en course à pied ? Les champions kényans sont très réputés pour leurs performances sportives exceptionnelles. Ils ont remporté, depuis les années 80, environ 40% des médailles en course de fond et demi-fond aux Jeux Olympiques et aux championnats mondiaux d'athlétisme. Ils n'ont toutefois pas les mêmes résultats aux 100 mètres où ils sont loin du record mondial. Certaines populations sont en effet avantagées génétiquement pour les sports nécessitant force et vitesse comme le sprint. D'autres sont avantagées pour les sports d'endurance. Les kényans ont une morphologie très adaptée à la course de fond. Ils ont par exemple une quantité importante de fibres lentes utilisées pour les efforts soutenus comme la course d'endurance. Toutefois, la génétique n'explique pas comment ils parviennent à devenir de grands champions. Il faut tenir compte d'autres facteurs : éducation, culture, entraînement, situation économique, environnement géographique et politique. Ainsi, les victoires du premier grand athlète kényan, Kip Keno, médaillé d'or aux Jeux Olympiques en 1968 et 1972, ont fait naître une forte émulation dans le pays où le niveau n'a cessé de monter. Les coureurs sont montrés en exemple et entrent dans l'armée ou dans l'administration d'État où ils bénéficient d'un traitement de faveur. Les Kényans sont aussi réputés pour leur méthode de préparation particulièrement intensive. De nombreux athlètes européens suivent d'ailleurs régulièrement des stages dans des camps d'entraînement kényans.

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0: Allez, dans un instant, on se fera un point sur l'actualité nationale, l'actualité sportive. Mais on va terminer cette heure avec le meilleur de la musique. Je vous souhaite encore une fois un très très bon jeudi à l'écoute de votre radio.

0: Merci de nous écouter sur les 99.4. Il est 7h. Bonjour.
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3: Bonjour, le dépistage de l'exposition au cadmium en laboratoire de ville sera remboursé pour les patients à risque à partir du 16 juin en vertu d'une décision de l'Union nationale des caisses d'assurance maladie publiée au journal officiel. Le dosage urinaire du cadmium pourra être prescrit par un médecin aux personnes potentiellement surexposées du fait de leur lieu de résidence. L'homme mis en examen dans l'enquête sur la disparition de Liana, collégienne de 11 ans, toujours recherchée et visée par une nouvelle plainte pour viol sur mineur, a annoncé la procureure d'Auch lors d'une conférence de presse. Cela s'ajoute à 3 procédures dans lesquelles il a été mis en cause dans le passé. La consommation française de carburant routier a encore enregistré sur l'ensemble du mois de mai une forte baisse de 12% sur un an, confirmant ainsi une évolution des comportements face à la flambée des prix à la pompe liée à la guerre au Moyen-Orient. L'Allemagne échoue pour la première fois à être élue au Conseil de sécurité de l'ONU. Le Portugal et l'Autriche ont été préférés à la première économie européenne par l'Assemblée générale pour les 2 sièges européens à pourvoir sur la période 2027-2028. Enfin, dans son dernier rapport consacré aux riches en France, l'Observatoire des inégalités fixe le seuil de richesse au double du niveau de vie médian en France, soit 4 292 euros mensuels après impôt pour une personne seule, 6 400 euros pour un couple, 10 700 euros pour un couple avec 2 adolescents. Cela représente 7,5% de la population, soit 4,8 millions de personnes. C'est la fin de ce flash, une très bonne journée à notre écoute.

0: Bonjour à vous, merci à d'écouter Job et Musique, les amis, vous avez entièrement raison.
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0: Déjà deuxième heure de ce morning tonic utile. Je vous souhaite la bienvenue chez nous. Merci de nous faire confiance. Merci en tous les cas de votre fidélité. Une belle journée, un bon jeudi matin qui s'annonce en perspective. Hein. Mais ouais, ça je vous le dis et ça je vous le garantis. Alors le sommaire de cette deuxième heure, qu'est-ce qui vous attend? Mais oui, l'info conso qui va arriver dans un petit instant. 7h20, ça sera la deuxième édition de votre horoscope. Savoir ce que vous réservent les astres en cette journée de jeudi. Il y aura le flash d'informations régionales. Les offres d'emploi en seront de la partie à 7h40. Et puis votre chronique santé en fin d'heure. Je vous souhaite d'ores et déjà une belle journée, un très bon jeudi. À notre écoute, c'est Jean-Marie. Le Morning Tonic Utile, c'est jusqu'à 9h.

0: radio de la Soufrière, hein, en direct de nos studios du côté du poumon économique de la Guadeloupe, du côté de Jarry. Vous écoutez la première radio de l'emploi, de l'insertion, de la formation professionnelle. On poursuit en musique dans un instant, ça sera l'horoscope, mais là on va passer à la chronique conso.
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2: Si je veux construire ma maison au bord de la mer, bien sûr, il faut prendre trop de trucs en considération.
3: Une personne n'aimerait pas qu'il y ait de l'eau qui inonde sa maison ou une partie de sa maison.
4: Une petite maison à la campagne, c'est plus sûr. Ça éviterait que sa maison se fasse emporter par une grosse vague.
5: Consomag aujourd'hui vous informe des règles essentielles à connaître avant de vous lancer dans la construction d'une maison au bord de la mer. Depuis plus de 30 ans, la loi littorale est claire. Il est interdit de la construire sur une bande de 100 mètres à compter de la limite haute du rivage ou des plus hautes eaux, à marée haute donc. Un moyen de protéger la côte du béton, de respecter la biodiversité et surtout la vie des habitants des bords de mer.
6: Sachez qu'il est aussi interdit de construire une maison isolée. Elle doit être dans la continuité des villes, villages ou des hameaux existants. Comme pour toute construction, vous devez donc consulter le plan local d'urbanisme en mairie. Ce plan vous informera des zones constructibles. De plus, la plupart des parcelles en bord de mer sont protégées par le réseau Natura 2000, qui répertorie tous les espaces naturels protégés. Consultez la charte de la zone géographique qui vous intéresse.
5: Une fois que vous avez vérifié que la zone est possiblement constructible, vous devrez alors déposer un permis de construire et c'est la mairie qui vous l'accordera ou pas. Si la loi littorale est stricte, en 2018, la loi Elan est venue assouplir quelques points.
6: S'il était impossible d'imaginer il y a encore un an, une construction entre deux maisons sur ce qu'on appelle une dent creuse, c'est aujourd'hui envisageable. Sous réserve de l'acceptation du permis de construire par la mairie et la commission départementale de la nature, des paysages et des sites. En tout cas, avant de vous lancer dans la maison de vos rêves, n'oubliez jamais que ce genre de projet comporte des risques.

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1: Merci d'être là tous les matins entre 6h et 9h pour votre morning tonique et utile. Ça se passe comme ça ici. Ah bah chez nous, mais oui, c'est comme ça. Hein. Tout va bien pour vous. Merci à vous de nous rejoindre. Il est déjà 7h20, heure à laquelle on va retrouver tout de suite la deuxième édition de votre horoscope avec Jérôme. Bonjour Jérôme.
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3: Bonjour à tous, l'horoscope de ce jeudi. On débute avec les béliers. Dans le milieu professionnel, le nom ne fait pas partie de votre vocabulaire. Vous avez une belle mentalité de vainqueur. Les taureaux, une chose est sûre, vous tenez vos engagements. Avec vous, il n'y a pas de mauvaise surprise. Gémeaux, vous êtes un peu fatigué. Vous attendez le week-end impatiemment, mais il va falloir encore patienter quelques heures. Les cancers, vous êtes méticuleux dans votre travail. Votre rigueur est appréciée. Lion, en ce jeudi, vous avez mis de l'eau dans votre vin. Les lions, vos relations s'en portent bien mieux. Les vierges, autour de vous, l'ambiance est festive. Vous vous laissez volontiers prendre au jeu. Les balances, aujourd'hui, vous avez le contact facile et ça tombe très bien. Vous avez besoin de convivialité. Les scorpions, la chance n'est pas de votre côté. Actuellement, les scorpions, laissez passer cette mauvaise passe. Elle ne va pas durer. Les Sagittaires, c'est la journée des grandes décisions. N'hésitez pas, les Sagittaires, vous êtes bien inspirés. Capricorne, ce n'est pas la modestie qui vous étouffe. Attention à ne pas agacer votre entourage. Verseau, une grande nouvelle va vous combler, les Verseaux. Vous serez sur un petit nuage tout au long de la journée avec des rêves plein la tête. Et enfin, les Poissons, ce jeudi vous donne de l'énergie et du dynamisme. Vous êtes dans les meilleures conditions pour atteindre vos objectifs. Avec tout ça, belle journée, bon jeudi.

0: 30 secondes, retour de la musique.
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0: Allez, 7h30 qui prend, pointe tranquillement le bout de son nez, les amis, vous venez d'arriver. En tous les cas, merci encore une fois de nous avoir choisis pour passer cette journée de jeudi avec nous. Un point sur l'actualité régionale qui va arriver dans une petite poignée de secondes. La suite, les offres d'emploi à 7h40 et la chronique santé en fin d'heure. Je vous souhaite un excellent jeudi. C'est Jean-Marie, votre morning tonique est utile. C'est jusqu'à, ben oui, Neven matin, il est 7h30. Voici l'information régionale.
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2: Bonjour, vos infos locales pour ce jeudi 4 juin. Selon Bercy, le ministère des Outre-mer serait le seul ministère épargné par le gel de 3,2 milliards d'euros de crédits de l'État, des annulations de crédits décidées par le gouvernement pour compenser le coût de la guerre en Moyen-Orient. Deux projets de décret prévoient pour le budget 2026. C'est la suppression donc de 847 millions d'euros d'autorisations d'engagement, c'est-à-dire les dépenses que l'État peut engager, et 954 millions d'euros de crédits de paiement, les dépenses effectivement réalisées. L'un des principaux ministères touchés est celui du travail, avec 122 millions de crédits annulés. Ce coup de rabot pourrait notamment impacter les aides à l'apprentissage qui subissaient déjà une nette baisse dans le budget 2026. À l'occasion de la Semaine nationale de la santé sexuelle, le centre hospitalier de Basse-Terre alerte dans un message publié sur Facebook sur une recrudescence des cas de VIH chez de jeunes adultes du sud de Basse-Terre, à savoir 6 cas de séropositivité chez des jeunes de 15 à 25 ans en moins de 2 mois. La situation ne concernerait pas uniquement le centre hospitalier de Basse-Terre, mais aussi celui de Pointe-à-Pitre. Environ 2000 personnes vivent avec le VIH en Guadeloupe et à Saint-Martin. Parmi elles, plusieurs centaines ignoreraient encore leur statut sérologique. Pour encourager le dépistage et l'accès à l'information, le centre hospitalier de Basse-Terre rappelle que ces consultations sont gratuites, confidentielles et accessibles avec ou sans rendez-vous. Alors que la compagnie aérienne Air Caraïbes fête ses 25 ans cette année, elle a franchi le cap symbolique des 30 millions de passagers transportés. Pour marquer cet anniversaire, Air Caraïbes lance un grand concours sur son site internet pour tenter de remporter 10 billets aller-retour sur le réseau transatlantique. Rappelons que la compagnie dessert aujourd'hui 9 destinations au départ de Paris-Orly et assure 190 vols sur ses liaisons régionales. Enfin, un feu de chance s'est déclaré hier dans l'après-midi à Petit-Bourg, derrière le lycée, sur la route de la Trace de Pointe-à-Bacchus. Le sinistre a touché une parcelle d'environ 2,5 hectares de canne sur pied. Les flammes se sont propagées à un second champ de canne coupée. 16 sapeurs-pompiers ont été mobilisés. Un fort vent a compliqué l'intervention des secours et a augmenté le risque de propagation. C'est la fin de ce flash. Une très bonne journée à toutes et à tous. Bonjour, tennis. Roland Garros, un Italien, est assuré de fouler l'ocre en finale dimanche. Porte d'Auteuil, Flavio Cobolli s'est défait hier en quart de finale du Canadien Félix Auger-Aliassime en 4-7, 4-6, 6-4, 6-4, 6-4, à l'issue d'un match longtemps indécis. Dans le tableau féminin, Arina Sabalenka ne soulèvera pas son premier titre à Roland Garros. Si elle s'est inclinée en finale lors de l'édition 2025, la Biélorusse est tombée de haut hier face à la 23e mondiale. Sabalenka s'est effondrée et laisse donc à Diana Schneider le ticket pour une demi-finale inédite face à la Polonaise Maja Walińska. Football, l'édition 2026 du Trophée des Champions connaît dorénavant son stade. Cette rencontre aura lieu le dimanche 16 août prochain à 20h45 et opposera le Paris Saint-Germain, champion de France en titre, au Racing Club de Lens, vainqueur de la Coupe de France. Ce match sera diffusé sur Ligue 1 Plus. Ce tirage au sort a été effectué en raison de l'absence d'accord entre les deux clubs. Ligue 1, libre de tout engagement depuis la fin de son aventure lillois cette saison, Bruno Genesio semble avoir trouvé un nouveau point de chute. Selon les informations de Foot Mercato, le coach de 59 ans aurait récemment échangé avec le président de l'OM, Stéphane Richard. Il semblerait que les deux parties aient rapidement trouvé un terrain d'entente. Il ne resterait que quelques détails à régler avant la signature du contrat. Rugby, initialement sous contrat avec Pau jusqu'en juin 2028, le deuxième ligne international Hugo Oradou a prolongé son engagement avec le club béarnais pour 2 années de plus. Formé à Sarlat puis à Mont-de-Marsan, le fils cadet de l'ancien deuxième ligne David Oradou est arrivé dans le Béarn à seulement 17 ans. À l'été 2020, il a su gagner sa place dans le groupe et a porté le maillot de la section paloise à 79 reprises, avec des performances qui l'ont amené à rejoindre le 15 de France à 12 reprises. C'est la fin de ce flash sport. Une très bonne journée à toutes et à tous.
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3: ce jeudi 4 juin. Le tiercé Quarté Quintet Plus aura lieu à 20h15 sur l'hippodrome de Longchamp. Une épreuve de plat, 1600 mètres à parcourir pour les 16 partants du prix de l'hôtel Carnavalet. Les 5 chevaux à noter pour la base, le 7 de Shadow, le 8 Jury, le 6 Fréja, le 2 Omicron, le 5 Trofan. On complète cette combinaison avec le 11 Elusive Bellardo, le 12 Topissime et le 4 Abia. Notez le 7, le 8, le 6, le 2, le 5, le 11, le 12 et le 4. Le jeu simple avec le 7 gagnant, le 8 et le 6 en placé. 7, 8, 6, 2, 5, 11, 12 et 4. Bonne chance et à demain.

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2: Bonjour, il est possible de gérer le stress ou certaines douleurs grâce à la réflexologie, cette méthode de stimulation de points réflexes qui se trouve sous les pieds. Myriam Mézitier est réflexologue, nous lui avons demandé dans quelles autres circonstances on pouvait faire appel à un réflexologue.
3: Quand on aborde une situation un peu compliquée dans sa vie, un examen, les enfants qui quittent la maison, tout type d'événements qui peuvent être touchants, marquants, la ménopause pour les femmes, pas toujours évidente, mais également dans l'accompagnement en oncologie, quand les personnes ont de la chimiothérapie en permanence, mais il manque cette dimension humaine avec ce toucher qu'apporte la réflexologie. C'est un bel accompagnement pour apaiser les personnes.
2: Toutes nos chroniques sont disponibles sur la chaîne YouTube de Place à la Santé. À bientôt.

démarrer une nouvelle heure dans, allez, moins de 5 minutes. Oui, dans moins de 5 minutes, il sera déjà, quoi, à 8h du matin, le flash d'information nationale qui arrive. Mais là, on met de la musique et on monte le son parce que c'est de la bonne qui arrive. Hein. Allez, je vous souhaite un excellent jeudi. Vous restez avec nous, c'est votre Morning Tonic utile jusqu'à 9h.

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3: Bonjour, le dépistage de l'exposition au cadmium en laboratoire de ville sera remboursé pour les patients à risque à partir du 16 juin en vertu d'une décision de l'Union nationale des caisses d'assurance maladie publiée au journal officiel. Le dosage urinaire du cadmium pourra être prescrit par un médecin aux personnes potentiellement surexposées du fait de leur lieu de résidence. L'homme mis en examen dans l'enquête sur la disparition de Liana, collégienne de 11 ans toujours recherchée et visée par une nouvelle plainte pour viol sur mineur, a annoncé la procureure d'Auch d'une conférence de presse. Cela s'ajoute à 3 procédures dans lesquelles il a été mis en cause dans le passé. La consommation française de carburant routier a encore enregistré sur l'ensemble du mois de mai une forte baisse de 12% sur un an, confirmant ainsi une évolution des comportements face à la flambée des prix à la pompe liée à la guerre au Moyen-Orient. L'Allemagne échoue pour la première fois à être élue au Conseil de sécurité de l'ONU. Le Portugal et l'Autriche ont été préférés à la première économie européenne par l'Assemblée générale pour les 2 sièges européens à pourvoir sur la période 2027-2028. Enfin, dans son dernier rapport consacré aux riches en France, l'Observatoire des inégalités fixe le seuil de richesse au double du niveau de vie médian en France, soit 4 292 euros mensuels après impôt pour une personne seule, 6 400 euros pour un couple, 10 700 euros pour un couple avec 2 adolescents. Cela représente 7,5% de la population, soit 4,8 millions de personnes. C'est la fin de ce flash, une très bonne journée à notre écoute.
4: Nous sommes déjà aujourd'hui et jeudi, le week-end qui arrive à grands pas. Nous y sommes pas. Nous n'y aucun même vendredi. Hein. Mais oui, allez, bonjour à vous. Merci de nous rejoindre. C'est Jean-Marie jusqu'à 9h pour votre morning tonique et utile. Allez, on poursuit avec l'info insolite dans un instant. Il y aura quoi d'autre? Oui, il y aura le flash d'information régionale à 8h30 et juste avant, 8h20, aux alentours des 8h20. Ça sera votre chronique Travail au pays sur Job & Musique.

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1: Bonjour à tous. Dans l'info insolite du jour, direction la Chine, un homme arrêté avec plus de 100 serpents vivants dans ses poches. Les douanes chinoises ont révélé il y a quelques jours avoir interpellé un homme en possession de plus de 100 serpents vivants qui étaient cachés dans les poches de son pantalon. Une histoire qui fait donc froid dans le dos. En Chine, un homme a été arrêté en possession de plus de 100 serpents vivants cachés dans les poches de son pantalon. Une cachette étonnante qui n'a pas fonctionné. Lors d'un contrôle, les douaniers ont trouvé 6 sachets scellés avec du ruban adhésif dans ses poches. Selon les autorités, chaque sachet contenait des serpents vivants de toutes sortes, de toutes tailles et de toutes couleurs. Une vidéo de la saisie montre deux douaniers en train de scruter des sachets en plastique transparent dans lesquels s'agitent des serpents rouges et blonds. Au total, ils ont mis la main sur 104 reptiles de 5 espèces, dont des couleuvres du Texas et des serpents de lait et des blés, a précisé le communiqué des douanes. L'individu en question, dont l'identité n'a pas été dévoilée, a été appréhendé récemment à un poste frontière entre la Chine continentale et le territoire semi-autonome de Hong Kong. Il est suspecté d'avoir tenté d'introduire illégalement les serpents dans le pays. La Chine est l'une des principales plaques tournantes du trafic d'animaux dans le monde. Mais les autorités ont pris d'importantes mesures ces dernières années pour lutter justement contre ce commerce illicite. On se retrouve très vite avec d'autres infos insolites.

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0: Vous ne bougez pas, les amis, elle revient dans un instant. Cette musique est pas n'importe laquelle. On vous a préparé quelque chose de très très bien. Mais dans l'immédiat, voici tout de suite, et voici la chronique Travail au pays sur Job et Musique.
1: Emmanuel Ledoux, gérant de la société Électromoderne. Je suis un mari garantais qui a repris une entreprise familiale, puisque mon père a commencé à petite échelle. Il était réparateur quelque part dans un magasin. Il s'est dit, bon, au lieu de passer par la case salariale, il s'est dit, bon, il va passer sur la gestion de son entreprise. Moi, j'ai repris et fier de récupérer ce qu'il a difficilement bâti. Ouais.
2: Depuis combien de temps vous êtes à la tête de l'entreprise ?
1: Alors moi, ça fait à peu près 10 ans que je suis là, puisque j'ai commencé, j'étais tout petit, mon papa m'emmenait un peu partout faire des livraisons, on allait à n'importe quel endroit, il faisait des livraisons, des réparations, donc moi j'étais toujours dans la voiture, donc j'ai baigné un peu dans ça, et en tant que gérant, je suis là, ça fait 10 ans, donc là ça va pour moi, ça se passe bien.
2: Donc on va dire, vu votre parcours, puisque vous l'avez dit, hein, depuis petit vous accompagnez votre père, donc c'était naturel, c'était normal que vous preniez la suite de votre père.
1: Oui, puisque moi j'ai toujours été très manuel, c'est-à-dire que il y avait toujours quelque chose à faire dans son atelier, je passais par là et je faisais toujours quelque chose. J'étais très manuel, je démontais toujours tout. Et au bout d'un moment, il m'a toujours lancé sur cette voie-là. Donc je pense que dans sa tête au départ, il s'est dit que bon voilà, il prépare la suite. Et moi, tout naturellement, j'ai continué et ça m'a plu. Après, c'est quelque chose que je compte vraiment vraiment développer à son maximum. Si il y a quelque chose à faire, on le fera.
2: Alors justement, qu'est-ce qui vous plaît dans ce métier ?
1: Alors ce métier, son gros avantage, c'est que les jours se suivent mais ils ne se ressemblent pas. C'est-à-dire que tous les jours, on a des clients différents, on a des difficultés différentes chaque jour. On a un panel de choses à faire dans une journée. Donc la journée de la veille n'est pas comme la journée du lendemain. Donc c'est la proximité avec les clients, régler le problème des clients. Moi, j'ai toujours aimé ça. Un souci, essayer de le régler au maximum. Oui, puisque à Marie-Galante, on n'a pas beaucoup de réparateurs. Il y en a, effectivement. Mais dans le domaine de l'électroménager, c'est très compliqué à vraiment monter quelque chose de très, très solide et de durable. Mais moi, mon intention, c'est de faire en sorte qu'à Marie-Galante, on puisse se sentir bien en termes de réparation et ne pas se dire, bon, il faut toujours qu'on aille sur la Guadeloupe pour essayer de faire quelque chose. On est à Marie-Galante, on y reste, on doit trouver tout ce qu'on a besoin sur Marie-Galante. Et je compte continuer la partie réparation et la partie vente aussi.
2: Est-ce que dans votre tête, à un moment donné, vous vous dites, oh là là, vu ce que mon père a bâti, vous l'avez dit, hein, il a commencé véritablement en bas de l'échelle, est-ce que dans votre tête, il y a des moments de doute ?
1: Oui, il y a toujours des moments de doute. C'est vrai qu'on a passé beaucoup de phases. Il y a la phase où il y a la transition, hein. Il y a une façon de faire avec l'ancienne génération. On a repris, moi j'ai repris. Après, il y a toujours des doutes tous les jours. Mais moi, je suis très bien épaulé. Il y a mon papa, ma maman, tout le monde, ils sont là. J'ai ma femme aussi qui travaille avec nous. Donc voilà, je suis épaulé. Il y a toujours des doutes tous les jours. Mais le but, c'est que moi, j'ai vraiment des objectifs. Et voilà, j'essaye au maximum de faire en sorte d'y arriver au maximum.
2: Quelles sont les difficultés que vous rencontrez ?
1: Alors, sur Marie-Galante, les difficultés qu'on a, c'est principalement lié au fret. C'est-à-dire que on a souvent des frais supplémentaires qui sont liés à la livraison des électroménagers, principalement. Après, on a la crise économique aussi, sociale, par rapport au Covid. Mais là, ça va, ça commence à y aller. Ça commence à revenir, on essaye de faire face à tout ça. Mais le but, c'est de rester focus et d'avoir toujours son esprit bien concentré sur ça.
2: Ah justement, quelle démarche vous effectuez pour toujours maintenir cette clientèle ? Comment ça se passe, ça ? Puisque je suppose que ce sont des réflexions quotidiennes.
1: C'est des réflexions qu'on a tous les jours. On a souvent des problématiques différentes, comme je l'ai dit au début. Moi, mon but, c'est de faire en sorte que chaque problème a sa solution et d'essayer au maximum de satisfaire le client avec mes moyens à moi, sachant que moi j'ai une vision de ce que je veux vraiment au final, mais c'est de mettre en place tout ce qui est à mon échelle pour qu'on puisse essayer de régler les problèmes qui sont très difficiles et les clients ils le comprennent.
2: Alors justement, parlons d'objectifs, quels sont vos projets, qu'est-ce que vous prévoyez pour la suite ?
1: Alors pour la suite, nous, c'est de vraiment se spécialiser dans le métier de base hein, qui que mon papa a mis en œuvre, hein, c'est la réparation. On a commencé, il a commencé par ça, et c'est maintenant de continuer pour être vraiment numéro un sur Marie-Galante en termes de réparation. Après, on a la vente aussi, qui fonctionne très bien d'ailleurs, mais qui souffre un peu de la possibilité d'avoir des appareils divers. Mais mon but, c'est de vraiment faire en sorte que notre entreprise fonctionne bien.
2: Une entreprise qui fonctionne bien, et il est important également de le dire, hein, parce que vous avez des salariés, vous permettez à des pères et des mères de Lille hein, de se fixer à Marie-Galante et de pouvoir travailler.
1: Oui, bien sûr, on essaye au maximum de faire en sorte d'embaucher local, comme on dit. Ça ne sert à rien d'aller prendre les compétences autre part alors qu'on les a ici. Il y a beaucoup de mères et des pères de famille qui viennent me voir et qui me disent « Bon, j'essaie de trouver un travail. » Après, on peut pas embaucher tout le monde, c'est vrai que c'est compliqué. Mais j'essaye de faire en sorte que les personnes embauchées chez nous aient un cadre très agréable pour eux, pour qu'ils puissent pas penser à aller ailleurs pour travailler. On a de quoi faire ici, il y a des choses à faire. Il faut arriver à trouver ce qui fera fonctionner l'entreprise et fera en sorte que les salariés se retrouveront dans de bonnes conditions.
2: Donc dans l'avenir, il va falloir compter avec Electromoderne.
1: Oui, bien sûr. Electromoderne est là depuis très longtemps. Moi, j'étais tout petit, Electromoderne était là. Mon papa a créé son entreprise et maintenant, moi, c'est mon objectif, c'est de faire en sorte que Electromoderne soit là pour la future génération qui arrive, voilà, pour la relève.

0: Un bon début de journée, un excellent jeudi sur Job Music. C'est Jean-Marie, encore une petite demi-heure de Morning Tonic Utile. Il est 8h30, l'heure de retrouver le flash d'information régionale.
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2: Bonjour, vos infos locales pour ce jeudi 4 juin. Selon Bercy, le ministère des Outre-mer serait le seul ministère épargné par le gel de 3,2 milliards d'euros de crédits de l'État, des annulations de crédits décidées par le gouvernement pour compenser le coût de la guerre en Moyen-Orient. Deux projets de décret prévoient pour le budget 2026 la suppression donc de 847 millions d'euros d'autorisations d'engagement, c'est-à-dire les dépenses que l'État peut engager, et 954 millions d'euros de crédits de paiement, les dépenses effectivement réalisées. L'un des principaux ministères touchés est celui du travail, avec 122 millions de crédits annulés. Ce coup de rabot pourrait notamment impacter les aides à l'apprentissage qui subissaient déjà une nette baisse dans le budget 2026. À l'occasion de la Semaine nationale de la santé sexuelle, le centre hospitalier de Basse-Terre alerte dans un message publié sur Facebook sur une recrudescence des cas de VIH chez de jeunes adultes du sud Basse-Terre, à savoir 6 cas de séropositivité chez des jeunes de 15 à 25 ans en moins de 2 mois. La situation ne concernerait pas uniquement le centre hospitalier de Basse-Terre, mais aussi celui de Pointe-à-Pitre. Environ 2000 personnes vivent avec le VIH en Guadeloupe et à Saint-Martin. Parmi elles, plusieurs centaines ignoreraient encore leur statut sérologique. Pour encourager le dépistage et l'accès à l'information, le centre hospitalier de Basse-Terre rappelle que ces consultations sont gratuites, confidentielles et accessibles avec ou sans rendez-vous. Alors que la compagnie aérienne Air Caraïbes fête ses 25 ans cette année, elle a franchi le cap symbolique des 30 millions de passagers transportés. Pour marquer cet anniversaire, Air Caraïbes lance un grand concours sur son site internet pour tenter de remporter 10 billets aller-retour sur le réseau transatlantique. Rappelons que la compagnie dessert aujourd'hui 9 destinations au départ de Paris-Orly et assure 190 vols sur ses liaisons régionales. Enfin, un feu de chance s'est déclaré hier dans l'après-midi à Petit-Bourg, derrière le lycée, sur la route de la Trace de Pointe-à-Bacchus. Le sinistre a touché une parcelle d'environ 2,5 hectares de canne sur pied. Les flammes se sont propagées à un second champ de canne coupée. 16 sapeurs-pompiers ont été mobilisés. Un fort vent a compliqué l'intervention des secours et a augmenté le risque de propagation. C'est la fin de ce flash. Une très bonne journée à toutes et à tous.

0: Radio de l'Emploi arrive, allez, dans un court instant, mais oui, à partir de 9h, entre 9h et midi. Mais avant de se quitter, on ne peut pas se quitter sans l'appel trop con de Martin, sans le canular téléphonique de Martin.
1: Oui, bonjour.
2: Bonjour monsieur, c'est bien le fabricateur de cidre?
1: Oui.
2: Monsieur Martin, à l'appareil, direction départementaliste des contrôles alcoolistes.
1: Alors, attendez, je peux vous laisser en ligne s'il vous plaît, j'ai un appel.
2: Ah oui, bien sûr.
1: Je vous reprends juste après.
2: À tout de suite. D'accord, donc là elle m'a mis en attente, je reste en ligne et en même temps je la rappelle avec une deuxième ligne. Voilà.
1: Bonjour.
2: Oui, bonjour, c'est monsieur Martin.
1: Ouais, alors attendez, parce que là vous me rappelez à nouveau là.
2: C'est ça, oui, parce que sur la première vous m'avez mis en attente, donc je vous appelle aussi avec ma deuxième ligne.
1: D'accord.
2: D'ailleurs j'ai même une troisième ligne, attendez, bougez pas.
1: D'accord, alors attendez, parce que j'ai à nouveau une autre personne qui m'appelle, une petite seconde s'il vous plaît.
2: Bien sûr.
1: Bonjour.
2: Oui, bonjour, c'est monsieur Martin. Vous voyez, je peux aussi vous appeler sur une troisième ligne.
1: Alors, voilà, ok, d'accord, voilà.
2: Ah, alors, pardon, je crois que vous m'avez raccroché sur les autres lignes.
1: Ouais.
2: Ah bah attendez, quittez pas, je vous rappelle.
1: Bon, non mais, oh putain, c'est pas vrai, mais pourquoi il appelle tout le temps sur les deux lignes?
2: Voilà, c'est reparti.
1: Mais c'est vous qui me rappelez là de vous?
2: Ouais, là je vous parle sur ma ligne numéro 3 et en même temps je vous rappelle alors, sur ma ligne numéro 1.
1: Mais pourquoi vous me rappelez?
2: Bah c'est vous m'avez dit de rester en ligne et de vous rappeler sur une autre ligne.
1: Mais oui, non mais vous m'avez pas dit.
2: D'ailleurs, si vous voulez décrocher, allez-y, hein.
1: Oui.
2: Moi,

0: attendez.
1: C'est vous qui me rappelez ?
0: Ouais, je vais tester sur ma ligne numéro 5.
1: Si non, c'est... mais donnez-moi juste votre nom.
0: Ah, pardon, c'est monsieur Martin.
1: Oui, ça, j'ai bien compris, monsieur Martin, mais ensuite...
0: Direction départementaliste des contrôles alcoolistes.
1: Alors, direction départementaliste des contrôles alcoolistes.
0: C'est rapport aux mesures de Dwight January. Vous devez être au courant ?
1: Moi, en tout cas, non.
0: Bon, vous connaissez pas Dwight January ?
1: Ouais, si, peut-être.
0: Dwight January ?
1: Ouais.
0: Le truc américain où il faut pas picoler, Dwight January ?
1: Ah oui, Dwight January, bien sûr, oui, tout à fait.
0: Ouais, on voit que vous parlez pas anglais, hein.
1: Bah, si, mais... Ouais, je vous écoute.
0: Donc, apparemment, il y a de l'alcool dans vos cidres.
1: Ah bah oui.
0: Et voilà, en plein Dwight January.
1: Non mais...
0: Bon, enfin, vous inquiétez pas, je vais venir pour désalcoolifier vos cidres.
1: Oui mais, juste une petite chose. Allô ?
0: Ah bah j'ai un doute. Allô ?
2: Oui.
0: Ah non, c'est ça. Bonjour madame, comme je disais, je vais venir désalcoolifier votre cidre.
2: Vous allez faire quoi ? Désalcooliser les bouteilles ?
0: Désalcoolifier, c'est pas pareil.
2: Non mais c'est quoi ce truc là ?
0: Bah c'est un procédé très simple qu'on a mis au point à la direction départementaliste des alcoolistes.
2: Non, c'est même pas la peine de venir.
0: En fait, vous versez tout votre cidre dans un grand récipient, genre un chaudron.
2: Deux secondes.
3: J'ai un bugus de la direction départementale, je ne sais quoi, et il vient pour désalcooliser ton cidre.
0: Allô ?
2: Allô ?
0: Oh là là, bah voilà, il n'y a plus personne au téléphone.
2: Allô ?
0: Tu vas voir qu'ils m'ont encore mis en attente.
2: Mais allô ?
0: Oh là là là là là.
2: Vous répondez ou quoi ?
0: Et vas-y que je pose le téléphone et je vais parler à quelqu'un d'autre.
2: Bah pose le téléphone et réponds à quelqu'un d'autre.
0: Ah, vous êtes revenu ?
2: Ah bah oui, bah ça fait un moment là, oui.
0: Non, parce que vous parliez avec un monsieur Gugus apparemment.
2: Et toi, avec qui tu causes à côté là ?
0: Avec mon beau-frère, tu veux que je te le passe ?
2: Pardon, je vous vois.
0: Hein. Oh, mais c'était pas évident.
2: Bah,
0: bref, on vient, on fait bouillir votre cidre pendant 5 minutes.
2: Mais dans ces cas-là, c'est du jus de pomme, bon Dieu.
0: Bah non.
2: Bah si vous bouillez le jus, c'est du jus de pomme, c'est plus du cidre.
0: Bah c'est du cidre bouillu, c'est pas pareil.
2: Mais non, mais enfin, vous connaissez quelque chose ou quoi ?
0: Oh, bah je connais, oui, plein de trucs.
2: Dans la fabrication de cidre, vous connaissez quelque chose ?
0: Ah non, alors ça, pas du tout.
2: Non.
0: Non, en revanche, je peux vous proposer une autre méthode.
2: Non.
0: Si, vous allez mettre toutes vos bouteilles au froid.
2: Non, mais c'est bon, hein, je suis pas à votre service.
0: Non, mais c'est pour vous débarrasser. Moi, je viens avec mon beau-frère, on prend des chips.
2: Mais...
0: Vous nous sortez deux verres et les bouteilles et c'est réglé.
2: Merde.

0: trouver un job, un vrai parcours. Mais à plusieurs, c'est beaucoup plus facile. Bonjour, ravi d'être avec vous. C'est Mélissa, jusqu'à midi pour la radio de l'emploi. J'espère que tout va bien pour vous ce jeudi matin. On va vous donner des petits conseils tout au long de ces trois heures. Dans la première heure, le premier volet sera consacré, vous le savez, au catalogue des métiers. À 9h30, vos offres d'emploi et le catalogue qui reviendra tout à l'heure à 9h45. Je vous souhaite un bon jeudi. Retour de vos hits sur Job & Music.
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1: C'est un grand plaisir d'être payé pour rêver. Je suis scénariste pour la télévision. J'écris pour des téléfilms, des séries, des feuilletons, j'écris un peu de tout. C'est un grand plaisir d'être payé pour rêver, pour mon imagination, pour raconter des histoires. Il y a évidemment une part d'imagination et d'artistique, mais c'est aussi un métier d'artisan et de technicien. C'est aussi un travail technique qui implique d'avoir le sens du rythme, le sens d'une structure, savoir caractériser des personnages, savoir tenir compte des contraintes de production, de la chaîne. On sait qu'on ne peut pas faire exploser un hélicoptère si on en a envie et qu'il faut penser à limiter les dépenses dès l'écriture.
2: Car l'auteur n'est pas le seul héros dans l'aventure de son scénario. Il travaille parfois seul, parfois avec un ou des co-auteurs, mais toujours en relation avec le producteur et le réalisateur.
1: Ensuite, on supprime la scène avec la pluie parce qu'on n'en a pas besoin. On passe directement à la scène où il l'emmène dans le bateau. Un film, c'est une œuvre de collaboration. Le scénariste, il fait partie de l'équipe, mais il n'est pas tout seul et il travaille à plusieurs avec les autres. Il faut savoir accepter la critique. On dit souvent que écrire, c'est réécrire. Une fois qu'on a fini une première version, il peut avoir une deuxième version, une troisième version, jusqu'à ce que le texte soit prêt pour le tournage. Ça prend plusieurs mois en général d'écrire un scénario.
2: Et au fait, comment devient-on scénariste ?
1: Il y a plusieurs possibilités. On peut apprendre le métier sur le tas. On peut participer à des ateliers d'écriture. Il existe des formations de scénaristes, la FEMIS, un département scénario, ou bien le Conservatoire d'écriture audiovisuelle, le CEEA, qui forme plus particulièrement au métier de scénariste de télévision.
2: De quoi offrir quelques rebondissements à sa carrière ?

0: dans 30 secondes, retour de la musique.
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0: Vous êtes bien sur Job & Music, il est 9h30, le cœur bat fort pour l'emploi sur Job & Music. Ensemble, on vous ouvre les portes, on vous ouvre les bonnes portes. Et dans un instant, vos offres d'emploi, n'oubliez pas, tout à l'heure à 9h45, ça sera la découverte d'un nouveau métier sur Job & Music. Voici tout de suite vos offres d'emploi. Très bon jeudi avec nous.
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2: Aide-ménager, aide-ménagère à domicile du côté de Grandbourg, numéro de l'offre 208 HVDR. Vous aurez ici pour mission d'assurer l'entretien ménager régulier des maisons et des appartements, y compris le nettoyage des surfaces, le dépoussiérage, le lavage des sols, le nettoyage des salles de bains et des cuisines. Vous avez de l'expérience, 1 an, vous pouvez vous rapprocher de votre conseiller, conseillère France Travail pour plus d'informations avec le numéro de l'offre 208 HVDR. Assistant, assistante de direction du côté de BMAO, numéro de l'offre 208 BMXZ. Vous aurez pour mission principale d'assister la direction dans l'organisation quotidienne, la coordination et la prise de décision. Participer au management des équipes, gérer les volets administratifs, RH et comptables. Assurer le suivi administratif et financier, ainsi qu'organiser les réunions. Vous avez ici un bac plus 2, le profil est souhaité et vous pouvez désormais vous rapprocher de votre conseiller ou conseillère France Travail pour plus d'informations avec le numéro de l'offre 208 BMXZ. Assistant, assistante de gestion d'entreprise du côté de Mornalo, numéro de l'offre 208 KMTV. Vos missions seront de réaliser la saisie des factures et le suivi des commandes. Vous effectuerez le contrôle des prix et des marges. Vous assurerez également la gestion de la relation client en suivi commercial, gestion des incidents, échange, retour, avoir. Vous travaillerez du lundi au vendredi à partir de 8h30. Le profil souhaité, 6 mois d'expérience avec un niveau bac. Pour plus d'informations, rapprochez-vous de votre conseiller chez France Travail avec le numéro de l'offre 208 KMTV.

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1: Bonjour Romain, attention mesdames, je vais faire des envieuses. Je confie ma tête à un coiffeur qui a coiffé Miss France. Qu'est-ce que ça fait Romain de coiffer Miss France?
2: Bah, coiffer Miss France, déjà ça a toujours été un rêve déjà de pouvoir y assister. Alors quand on a la possibilité de la coiffer en même temps, c'est vraiment un réel plaisir.
1: Vous ne coiffez que les femmes?
2: Ouais, j'ai plus la passion pour coiffer une femme. Parce qu'il y a beaucoup plus de choses à faire.
1: Dites-moi Romain, j'hésite entre un dégradé et c'est quoi la tendance?
2: Alors la tendance c'est de garder énormément de longueur au niveau du carré et de développer des points courts sur le dessus, ce qui permet d'avoir des disjonctions au niveau de la coupe.
1: Je vous laisse ma tête Romain.
2: On apprend beaucoup de choses quand on rentre dans la coiffure pour analyser au niveau du visagiste, au niveau de la forme de visage. Donc on essaye de voir en fonction du style de la personne et de la changer, que ce soit le mieux possible.
1: Mais que lui raconte-t-elle? Ne dit-on que des rois écoutaient davantage leur barbier ou leur perruquier que leur ministre?
2: Donc la cliente qui va rentrer dans le salon va nous confier certaines choses. Ce qu'elle nous dit, c'est que c'est presque une thérapie. Et c'est vrai qu'on a l'impression qu'elles revivent, qu'elles sont contentes en ressortant et qu'on a l'impression que tout va bien.
1: Vous aimez votre métier, vous?
2: Ça a toujours été une passion pour moi, rien que de voir quand j'allais me faire couper les cheveux dans un salon.
1: Comment êtes-vous venu à la coiffure, Romain?
2: J'ai commencé juste après la troisième par trouver un employeur. On a donc signé un contrat d'apprentissage, 3 ans à peu près. J'ai passé mon CAP que j'ai réussi à avoir.
1: Et après?
2: Et après, je me suis spécialisé sur la couleur, la permanente et le défrisage.
1: Et c'est alors que vous êtes parti?
2: J'ai décidé de changer de salon, voir autre chose un petit peu, dans le plus grand salon, j'ai changé de région. J'ai passé mon brevet professionnel, donc en 2 ans.
1: Et plus tard?
2: Cette année, on participe pour l'élection de Miss Europe. C'est bien, ça monte petit à petit.
1: Et après?
2: J'aimerais soit me lancer en étant manager d'un salon, ou être beaucoup plus dans l'artistique, donc partir sur Paris. Parce que l'artistique, pour moi, c'est très important. J'ai toujours voulu réaliser ce métier-là, parce que c'est vraiment un beau métier.
1: Merci Romain. Ajoutons que si dans les années 70, un Français sur deux n'allait jamais chez le coiffeur et que de nos jours, une bonne moitié s'y rend tous les mois, la coiffure a de beaux jours devant elle avec ce goût nouveau de changer de tête, de coloration ou de transgression des codes.

Vous venez d'arriver. Merci d'être là. Merci d'écouter la première radio de l'emploi, de l'insertion, de la formation professionnelle. C'est Job & Musique. On va saluer nos amis des îles qui nous écoutent du côté de Marie-Galante, du côté des Saintes, du côté de la Désirade. Nous pas qu'à oublier Bastet, nous pas oublier Grontet. En s'absent là, et nous là épisode jusqu'à midi. Mais oui, pour la radio de l'emploi. Il est bientôt 10h, un hit qui arrive et on ouvrira la prochaine heure avec les conseils juridiques sur votre radio.

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0: Bienvenue dans la radio de l'emploi, l'émission qui ne vous lâche pas la main sur les chemins du boulot. C'est Job & Musique, c'est la radio de l'emploi. Et jusqu'à midi, avec Mélissa, j'espère que tout se passe très bien pour vous les amis en ce jeudi matin. Nous ouvrons donc le deuxième volet consacré aux infos-conseils. On en parle dans un instant, à 10h15, 10h45 et à 10h30, vos offres d'emploi. Dans l'immédiat, retour de vos hits préférés. Je vous souhaite un bon jeudi.
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1: L'employeur peut-il imposer aux salariés d'effectuer des heures supplémentaires? La réponse est clairement oui. Pour faire face à des périodes de grosse activité ou à un manque de main-d'œuvre, l'employeur peut imposer aux salariés d'effectuer des heures supplémentaires. Par principe, il ne s'agit pas d'une modification du contrat de travail. Le salarié ne peut donc s'y opposer, à moins d'avoir un motif légitime. Cela dit, le pouvoir de l'employeur n'est pas sans limite. Tout d'abord parce qu'il ne peut imposer des heures supplémentaires que dans la limite d'un certain nombre d'heures, appelé contingent annuel. Pour rappel, ce contingent est déterminé par un accord collectif d'entreprise, d'établissement ou à défaut de branche. Et lorsqu'il n'y a pas d'accord collectif, le contingent a été fixé à 220 heures par an. Au-delà, le salarié est en droit de refuser. Ensuite, parce qu'il faut que ces heures supplémentaires soient justifiées par les nécessités de l'entreprise. Et enfin, l'employeur doit en tout état de cause respecter les durées maximales de travail. Si ces conditions sont réunies, le refus du salarié d'exécuter des heures supplémentaires peut constituer une faute, voire une faute grave. Mais quoi qu'il en soit, l'employeur ne doit abuser de ce droit. Les juges ont par exemple reconnu la possibilité pour un salarié de refuser de faire des heures supplémentaires parce que l'employeur ne l'a pas prévenu suffisamment tôt, parce qu'il ne lui a pas payé les heures supplémentaires précédemment exécutées ou encore lorsque le recours aux heures supplémentaires est systématique. Les juges pourraient alors reconnaître une modification du contrat de travail nécessitant l'accord du salarié. Attention, vous l'avez compris, avant de refuser d'effectuer des heures supplémentaires, il faut bien s'assurer que son refus est légitime. Car à défaut, les conséquences peuvent être lourdes. Et pour cela, nous vous conseillons vivement de vous rapprocher de vos représentants du personnel s'il y en a dans votre entreprise.

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0: 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Bonjour à vous, merci de nous rejoindre, merci d'être là comme tous les matins, de plus en plus nombreux à nous écouter, vous avez bien raison. Alors là, tournez l'oreille, une opportunité peut se cacher dans ce que vous allez entendre. Voici tout de suite vos offres d'emploi.
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2: Assistant, assistante dentaire en orthodontie du côté de Pointe-à-Pitre, numéro de l'offre 208 GXYT. Vos missions seront post-clinique avec travail au fauteuil, assistance, consigne de port des appareils et consigne d'hygiène, le travail au laboratoire et stérilisation ainsi que la gestion des commandes. Le profil souhaité, un an d'expérience avec pour formation un bac plus 2 ou équivalent. Pour plus d'informations, rapprochez-vous de votre conseiller ou conseillère France Travail avec le numéro de l'offre 208 GXYT. Auxiliaire de vie sociale du côté des Trois-Rivières, numéro de l'offre 208 GXSJ. Vous êtes titulaire du DEAES. Vous assisterez des personnes dans l'accomplissement des actes de la vie quotidienne. Les débutants sont acceptés. Pour plus d'informations, rapprochez-vous de votre conseiller ou conseillère France Travail avec le numéro de l'offre 208 GXSJ. Chef d'atelier du côté de Vieux Habitants, numéro de l'offre 208 KQXL. Vous aurez ici pour mission de planifier et coordonner les étapes de production en signalétique grand format, superviser la fabrication, l'impression et l'installation des projets, assurer la qualité et la conformité des réalisations par rapport aux attentes des clients. Ici, profil souhaité, 2 ans d'expérience. Pour plus d'informations, rapprochez-vous de votre conseiller ou conseillère France Travail avec le numéro de l'offre 208 KQXL.

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1: Quelles sont les conditions de la nouvelle démission pour projet professionnel ? Depuis le 1er novembre 2019, une démission en vue de réaliser un projet professionnel permet de bénéficier de l'assurance chômage comme un licenciement ou une démission reconnue légitime. Au-delà d'avoir un projet de reconversion nécessitant le suivi d'une formation ou un projet de création ou de reprise d'entreprise, s'ajoutent des conditions très strictes à remplir avant et après la démission. Avant, il faudra déjà avoir 5 ans d'activité pratiquement en continu. Ensuite, impérativement établir son projet avec le conseil en évolution professionnelle, dispositif gratuit et personnalisé. Enfin et surtout, obtenir une attestation du caractère réel et sérieux de ce projet. Cette attestation obligatoire est remise par la commission Transition Pro du lieu de résidence ou de travail qui s'en occupera à partir du 1er janvier 2020. Et d'ici là, c'est votre fonds GESIF qui est compétent. Il faut obtenir avant la démission, car il faut éviter qu'un salarié apprenne une fois sorti de l'entreprise qu'il ne bénéficiera d'aucune indemnisation. Après la démission, en cas d'acceptation, vous disposez d'un délai de 6 mois pour déposer une demande d'allocation auprès de Pôle emploi. À défaut d'accomplissement des démarches nécessaires à votre projet, Pôle emploi peut vous radier des listes et supprimer l'allocation pour une durée de 4 mois consécutifs. En cas de refus, notamment pour ceux qui ont quitté l'entreprise, un recours gracieux est ouvert contre la décision.

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1: C'est Journée Musique que vous écoutez, 99.4 FM. Et si aujourd'hui, vous tombiez sur la bonne info, l'info qui va tout déclencher. C'est ici, c'est sur Job & Music. On en parle dans la prochaine heure. Mes retours de vos hits sur Job & Music. Bon, je dis à vous, Mélissa, je vous accompagne. Juste à midi, la radio de l'emploi.

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Bienvenue sur Job Music. C'est un peu plus qu'une émission, c'est un rendez-vous de confiance tous les jours entre 9h et midi et l'après-midi de 14h à 17h. On entame la toute dernière heure de cette émission. On va vous donner des conseils à 11h15, 11h45 et noter à 11h30 les dernières offres d'emploi de la matinée. Restez avec nous, retour de vos hits.

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1: Un CV adapté à une offre d'emploi est un gain de temps pour un recruteur. Donc, c'est impératif d'adapter vos outils à une annonce. Le vocabulaire est primordial. On doit retrouver celui de l'employeur dans votre CV ou dans votre lettre de motivation. Et cette référence est encore plus importante aujourd'hui, car certaines grosses entreprises font carrément appel à des logiciels pour effectuer un premier tri. Vous n'allez pas vous laisser éjecter par une machine quand même. Par ailleurs, si vous répondez à une annonce dans un grand groupe par exemple, mettez en avant vos expériences dans les entreprises et les secteurs comparables. Et il faut appliquer cette méthode à tous les paramètres. Expérience similaire, même mission, même poste, les points communs doivent sauter aux yeux. Et oui, on vous l'a déjà dit, mais un seul CV ne suffit pas. Allez, à vous de jouer.

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1: Bienvenue sur Job et Musique. C'est un peu plus qu'une émission, c'est un rendez-vous de confiance tous les jours entre 9h et midi et l'après-midi de 14h à 17h. On entame la toute dernière heure de cette émission. On va vous donner des conseils à 11h15, 11h45 et noter à 11h30 les dernières offres d'emploi de la matinée. Restez avec nous, retour de vos hits.
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3: Mécanicien automobile du côté de Trois-Rivières, numéro de l'offre 208 DBJQ. Vous savez travailler en toute autonomie. Venez renforcer l'équipe de ce garage automobile. Vous effectuerez les opérations de remplacement ou de remise en conformité dans le respect des procédures tels que les systèmes d'injection, de dépollution ou de suralimentation. Le profil souhaité ici, 1 an d'expérience. Pour plus d'informations, rapprochez-vous de votre conseillère ou conseiller France Travail avec le numéro de l'offre 208 DBJQ. Ouvrière agricole du côté de Grandbourg, numéro de l'offre 207 YPWJ. Vous travaillerez ici sur une exploitation agricole et vous seconderez le gérant dans ses différentes tâches telles que l'élevage et l'agriculture. Les débutants sont acceptés. Pour plus d'informations, rapprochez-vous de votre conseiller ou conseillère France Travail avec le numéro de l'offre 207 YPWJ. Gestionnaire, achat et commande du côté Saint-Claude, numéro de l'offre 208 HTSN. Vos missions ici seront la gestion des demandes d'achat, la gestion des devis et commandes, le suivi administratif et comptable et l'organisation et qualité de service. Pour ce poste, minimum 3 ans d'expérience. Pour plus d'informations, rapprochez-vous de votre conseiller conseillère chez France Travail avec le numéro de l'offre 208 HTSN. SN.

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1: Petit clin d'œil aux expatriés en Chine ou en phase de le devenir. On va évoquer aujourd'hui tout ce qu'il faut savoir pour écrire le parfait CV pour une compagnie chinoise. Alors on commence par quoi, Loïc ? Les règles de base ?
2: Oui, alors déjà un CV court, une ou deux pages, deux versions en tout cas, une en chinois et l'autre en anglais.
1: Quelles informations personnelles doit-on faire apparaître ?
2: Les recruteurs chinois s'attendent à lire des détails sur votre vie privée, comme le sexe. Et oui, même en indiquant votre nom complet, un recruteur chinois ne saura pas forcément si vous êtes un homme ou une femme. Donc indiquez si vous êtes marié, divorcé, sans ou avec enfant, et surtout leur âge. Et précisez votre nationalité et, plus étonnant, votre condition physique, à savoir si elle est bonne ou excellente. Si vous êtes déjà en Chine, indiquez le type de visa dont vous disposez, une photo en tête du CV et vous pouvez indiquer ensuite les objectifs professionnels.
1: C'est-à-dire ?
2: Alors, ce n'est pas une rubrique obligatoire, mais en une ou deux phrases, vous mentionnez vos aptitudes, vos attentes et vos objectifs.
1: Alors, pour les expériences et formations ?
2: Alors, vous pouvez placer la rubrique formation avant ou après la rubrique expérience. De nombreux employeurs chinois pensent qu'un diplôme supérieur rime automatiquement avec des performances supérieures. Vous mentionnez vos diplômes, certificats, attestations, formations et autres prix que vous avez gagnés avec une description, puisque en Chine, les distinctions sont très importantes. Votre formation définit également votre admissibilité au visa de travail. C'est le visa Z pour la Chine.
1: Et pour les expériences ?
2: Alors, les mêmes informations détaillées que dans vos CV traditionnels.
1: La connaissance des langues est-elle appréciée ?
2: Alors, cette information, elle est fondamentale dans votre CV chinois. N'hésitez pas à passer un test reconnu, puisque selon les postes, vous devrez obligatoirement parler anglais. Le chinois, bien sûr, restant de toute façon un excellent atout.
1: Les connaissances informatiques ?
2: Comme en France, il faut mentionner ce que l'on maîtrise ou ce que l'on connaît, tout simplement.
1: Et la fameuse rubrique des loisirs ?
2: Alors, c'est non obligatoire, mais peut toujours amener un plus, surtout si vous avez un intérêt particulier pour la culture chinoise, je pense au sport de combat ou à la cuisine orientale.
1: Eh bien, merci pour ces précisions, Loïc, et comme on dit en Chine, zai jie.

Bah écoutez, voilà, c'est l'heure déjà de se séparer. Il est bientôt midi. On va se retrouver demain vendredi pour la dernière étape de la semaine entre 9h et midi. Je vous souhaite un très bon appétit, un bon jeudi avec nous et notez le rendez-vous de demain. Dès 9h, je serai là. Belle journée.

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1: Bonjour, vos infos locales pour ce jeudi 4 juin. Selon Bercy, le ministère des Outre-mer serait le seul ministère épargné par le gel de 3,2 milliards d'euros de crédits de l'État, des annulations de crédits décidées par le gouvernement pour compenser le coût de la guerre en Moyen-Orient. Deux projets de décret prévoient pour le budget 2026 la suppression donc de 847 millions d'euros d'autorisations d'engagement, c'est-à-dire les dépenses que l'État peut engager, et 954 millions d'euros de crédits de paiement, les dépenses effectivement réalisées. L'un des principaux ministères touchés est celui du travail, avec 122 millions de crédits annulés. Ce coup de rabot pourrait notamment impacter les aides à l'apprentissage qui subissaient déjà une nette baisse dans le budget 2026. À l'occasion de la Semaine nationale de la santé sexuelle, le centre hospitalier de Basse-Terre alerte dans un message publié sur Facebook sur une recrudescence des cas de VIH chez de jeunes adultes du sud Basse-Terre, à savoir 6 cas de séropositivité chez des jeunes de 15 à 25 ans en moins de 2 mois. La situation ne concernerait pas uniquement le centre hospitalier de Basse-Terre, mais aussi celui de Pointe-à-Pitre. Environ 2000 personnes vivent avec le VIH en Guadeloupe et à Saint-Martin. Parmi elles, plusieurs centaines ignoreraient encore leur statut sérologique. Pour encourager le dépistage et l'accès à l'information, le centre hospitalier de Basse-Terre rappelle que ces consultations sont gratuites, confidentielles et accessibles avec ou sans rendez-vous. Alors que la compagnie aérienne Air Caraïbes fête ses 25 ans cette année, elle a franchi le cap symbolique des 30 millions de passagers transportés. Pour marquer cet anniversaire, Air Caraïbes lance un grand concours sur son site internet pour tenter de remporter 10 billets aller-retour sur le réseau transatlantique. Rappelons que la compagnie dessert aujourd'hui 9 destinations au départ de Paris-Orly et assure 190 vols sur ses liaisons régionales. Enfin, un feu de chance s'est déclaré hier dans l'après-midi à Petit-Bourg, derrière le lycée, sur la route de la Trace de Pointe-à-Bacchus. Le sinistre a touché une parcelle d'environ 2,5 hectares de canne sur pied. Les flammes se sont propagées à un second champ de canne coupée. 16 sapeurs-pompiers ont été mobilisés. Un fort vent a compliqué l'intervention des secours et a augmenté le risque de propagation. C'est la fin de ce flash. Une très bonne journée à toutes et à tous.
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1: Bonsoir, les recherches ont repris ce matin pour tenter de retrouver Liana, 11 ans, disparue depuis vendredi. L'analyse de la voiture de l'homme soupçonné d'avoir enlevé l'enfant n'a rien donné à ce stade du point de vue des données génétiques, selon la gendarmerie, mais les données numériques doivent encore être traitées. Un jeune homme de 20 ans a été tué par balle à la mi-journée dans le quartier Bottière à l'est de Nantes. Plusieurs hommes sur trois scooters différents ont ouvert le feu. Il s'agit du quatrième mort par balle en un peu plus d'un mois dans la ville sur fond de règlement de compte entre narcos. Trafiquant. Lors d'une interview, le ministre Serge Papin a suggéré de ne plus revaloriser chaque année les pensions de retraite de plus de 3000 euros au nom d'une solidarité transgénérationnelle. L'argent économisé servirait à financer une suppression de la CSG de jeunes salariés. Le fabricant de matériel électrique Legrand va se réorganiser et fermer 4 sites, ce qui va entraîner la suppression de 178 postes d'ici 2028. L'objectif affiché par le constructeur, qui va en parallèle investir plus de 81 millions d'euros, est de renforcer la compétitivité du matériel fabriqué en France. Des pays européens réclament de la Commission européenne qu'elle durcisse les conditions d'entrée dans l'UE des ressortissants russes au moment où Moscou renforce ses frappes contre les populations civiles en Ukraine. Ces 9 pays, Suède, République tchèque, Danemark, Estonie, Finlande, Lettonie, Lituanie, Pays-Bas et Pologne, ainsi que la Norvège et l'Islande, réclament l'introduction de nouvelles mesures restrictives et contraignantes pour limiter le nombre de touristes russes en Europe. Quasiment 478 000 visas ont été accordés à des citoyens russes l'an dernier. C'est la fin de ce flash, une bonne fin de journée à notre écoute.
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0: Votre job, il existe et parfois, il commence par une bonne info. Bonjour tout le monde, bonjour à vous. C'est la radio de l'emploi, c'est Jade, c'est parti jusqu'à 17h. Vous notez les rendez-vous qu'on vous donne tout à l'heure. Hein. À 14h15 et 14h45, ça sera la découverte des métiers. Et à 14h30, une sélection d'offres d'emploi rien que pour vous. Enfin, ce qui arrive maintenant, c'est une pause musicale. Je vous souhaite un bon jeudi sur Job et Musique.
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1: Si l'agriculture emploie 875 000 actifs permanents, elle propose également tout au long de l'année 800 000 postes saisonniers. Parmi eux, le travail de la taille.
2: On va tailler des rennecoles, on va tailler des pommiers. Donc la période de taille, c'est du 15 novembre à avril, donc sur 4 à 5 mois d'affilée durant tout l'hiver.
1: Qu'est-ce qui fait un bon tailleur, Francis ?
2: Ce qui fait un bon tailleur, c'est quelqu'un qui a un esprit de décision, c'est-à-dire que quelqu'un qui va couper une branche et qui saurait expliquer le pourquoi et le comment il a coupé cette branche et dans quel but il a coupé.
1: Explication.
3: Et si on taille mal, on aura plus ou moins de récolte avec plus ou moins de qualité.
1: Donc ?
3: Je coupe les gourmands.
1: Les gourmands ?
3: Ben, je coupe des gourmands parce que c'est les pousses de l'année. Ils pompent la sève de l'arbre. Et tout ça, ça va faire de l'ombre pour les bourgeons à fruits que l'on a ici. Donc.
1: Pourquoi sciez-vous cette branche, Jean-Pierre ?
3: Toujours pareil, lumière. Si on veut garder des fruits sur le bas faciles à ramasser, ce qui coûte cher, c'est de ramasser les fruits sous le haut d'un arbre.
1: Pêcher, prunier, pommier, tous les arbres fruitiers se taillent pareil.
3: Ça va être différent, oui. La philosophie de l'arbre et de la mise en place des branches est différente, donc la taille est différente. Après, il y a également de la taille en verre pendant l'été, quoi.
1: La taille en verre, effectuée sur les pousses et tiges infructifères sorties au printemps, favorise la récolte de fruits gros et colorés, ainsi que les fructifications ultérieures. Oui, Jean-Pierre ?
3: La taille, c'est adapter une production, un tonnage, par rapport à un arbre, avec le maximum de lumière, voilà. C'est pas plus compliqué que ça.
1: Et il faut bien ça pour récolter bon an mal an 4 300 000 tonnes de fruits, soit la troisième production européenne. Merci Jean-Pierre.
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0: Job et Musique, il est déjà 14h30. Merci de votre confiance. Vous êtes bien sur Job et Musique. Allez, dans le prochain quart d'heure, on vous fera découvrir un nouveau métier. C'est là notre devise, mais là, un poste, un contrat, un employeur qui vous attend. Ouvrez grandes les oreilles. Voici vos offres d'emploi sur Job et Musique.
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2: Aide ménager, aide ménagère à domicile du côté de Grandbourg. Numéro de l'offre 208 HVDR. Vous aurez ici pour mission d'assurer l'entretien ménager régulier des maisons et des appartements, y compris le nettoyage des surfaces, le dépoussiérage, le lavage des sols, le nettoyage des salles de bains et des cuisines. Vous avez de l'expérience, 1 an, vous pouvez vous rapprocher de votre conseiller conseillère France Travail pour plus d'informations avec le numéro de l'offre 208 HVDR. Assistant, assistante de direction du côté de BMAO, numéro de l'offre 208 BMXZ. Vous aurez pour mission principale d'assister la direction dans l'organisation quotidienne, la coordination et la prise de décision, participer au management des équipes, gérer les volets administratifs, RH et comptables, assurer le suivi administratif et financier, ainsi qu'organiser les réunions. Vous avez ici un bac plus 2, le profil est souhaité et vous pouvez désormais vous rapprocher de votre conseiller ou conseillère France Travail pour plus d'informations avec le numéro de l'offre 208 BMXZ. Assistant, assistante de gestion d'entreprise du côté de Mornalo, numéro de l'offre 208 KMTV. Vos missions seront de réaliser la saisie des factures et les suivis des commandes. Vous effectuerez le contrôle des prix et des marges. Vous assurerez également la gestion de la relation client en suivi commercial, gestion des incidents, échanges, retour, avoir. Vous travaillerez du lundi au vendredi à partir de 8h30. Le profil souhaité, 6 mois d'expérience avec un niveau bac. Pour plus d'informations, rapprochez-vous de votre conseiller chez France Travail avec le numéro de l'offre 208 KMTV.
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1: Out, ringue, tendance, la mode se démode vite. Internationale, impitoyable est la concurrence. C'est bien aussi la vie des 310 000 personnes du textile, cuir et habillement où, curieusement, industriels et artisans se côtoient. Ici, tout est automatisé. Là, tout est fait à la main. Admirez ce sac à main, une petite merveille. 17 heures de travail, du cousu main à deux aiguilles et de la couture sellier pour le fermoir et les garnitures. Son maître d'œuvre, le modéliste. Il donne vie à l'idée de départ, au dessin du styliste. De fil en aiguille, le modéliste réalise le modèle, ce patron qui servira à la fabrication en série ou à l'unité. À lui s'offrent deux techniques. Il ébauche le patron autour d'un mannequin. Ses mains moulent la toile, la drape, l'ajuste, la coupe, l'épingle. Ses doigts ressentent les volumes, tâtent les matières, apprécient leur réaction.
2: Je vais vous présenter le logiciel de design qui est très bien avec ce logiciel, c'est que vous allez pouvoir traiter aussi bien la création textile. Voilà, on va appliquer un tissu sur cette veste.
1: Avec la technique de la coupe à plat sur ordinateur, les formes changent, s'entrecroisent, s'entrechoquent, s'harmonisent, les coloris virevoltent, s'affrontent, s'associent au gré des fantaisies d'humeur de sa souris. Dans la maroquinerie, le modéliste, souvent patron artisan, sculpte la forme, donne la couleur, choisit la peau dont il saura exploiter les plus belles parties. La mise en forme d'un modèle requiert quelques heures ou plusieurs jours. Travail délicat. Le métier ne s'improvise pas. Respect du style de la marque, faisabilité et suivi technique, goût et imagination. Le modéliste est un technicien créateur à la carrière jalonnée de maisons de plus en plus prestigieuses.
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vous avez un petit creux, vous décrochez, on est là pour vous aider. Alors restez avec nous, dans la prochaine heure, ça sera les infos conseils qu'on vous donne. Il est bientôt 15h sur Journée Musique, retour de vos hits.

0: Hein, vous le savez, hein, le cœur qui bat plus fort pour l'emploi sur Jamy Music. On est là pour vous, on est là pour vous ouvrir, mais carrément, les grandes portes. Bienvenue dans les infos conseils, bienvenue dans cette deuxième heure de Radio de l'Emploi jusqu'à 17h à 15h15 et 15h45. Notez les infos conseils qu'on vous donne et puis une sélection d'offres d'emploi à 15h30. Voici tout de suite une belle pause musicale qui s'impose. Je vous souhaite une belle après-midi avec nous.
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1: En quoi le droit à la déconnexion m'est-il utile lorsque je télétravaille ? Plus que jamais, le recours massif au télétravail durant cette période si particulière, elle fait peser un risque de surcharge de travail et d'hyperconnexion. Pour pallier cela, votre employeur, dans les entreprises d'au moins 50 salariés, il doit prévoir des dispositifs de régulation de l'utilisation des outils numériques. Ceci afin de respecter votre temps de repos, de congé, mais aussi votre vie personnelle et familiale. Mais comment ? Concrètement, un accord collectif ou à défaut une charte élaborée par l'employeur après avis du CSE peut prévoir des recommandations ou directives, comme par exemple éviter ou n'envoyer pas de mail en dehors d'horaires considérés comme trop tardifs, après 19h ou matinaux avant 8h. Les managers à distance, de leur côté, ils doivent veiller à éviter l'hyper-sollicitation à travers de multiples réunions en visio, de trop nombreuses demandes de feedback, et faire en sorte d'éviter l'usage de multiples canaux numériques tels que les groupes WhatsApp, appels visio, mail, téléphone, logiciels collaboratifs de travail. Rappelons que l'employeur il a une obligation de sécurité de santé à l'égard de l'ensemble de ses salariés, même en télétravail. En cas de difficulté, nous invitons bien évidemment à vous rapprocher de votre représentant CFDT. Attention enfin, si vous êtes en forfait jour ou heure, vous bénéficiez bien évidemment du droit à la déconnexion. L'employeur il ne peut donc, parce que vous êtes un cadre en forfait jour, vous obliger à rester joignable en permanence, par téléphone par exemple. Sans quoi vous pourriez demander un rappel de salaire pour toutes ces heures où vous restez joignable, puisque la jurisprudence, elle considère que ce sont des astreintes. Vous l'avez compris, le vrai luxe aujourd'hui, ce n'est plus d'avoir le portable dernier cri, mais c'est de pouvoir l'éteindre.
2: Yeah, soi-disant égalité, fraternité, que nous français, y'a qu'à y'a qui menti dans nous. Combien iniquité, combien inégalité.

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0: On va vous souhaiter une belle après-midi avec nous hein, sur Job et Musique. Dans le prochain quart d'heure, les infos conseils. Mais maintenant, c'est vos offres d'emploi. Il est 15h30 sur Job et Musique.
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0: Auxiliaire de vie sociale du côté des Trois-Rivières, numéro de l'offre 208 GXSJ. Vous êtes titulaire du DEAES. Vous assisterez des personnes dans l'accomplissement des actes de la vie quotidienne. Les débutants sont acceptés. Pour plus d'informations, rapprochez-vous de votre conseiller ou conseillère France Travail avec le numéro de l'offre 208 GXSJ. Chef de projet de communication du côté de BMAO, numéro de l'offre 208 KLPL. Vos missions seront ici le conseil et l'accompagnement stratégique. Au quotidien, vous accompagnerez les clients dans la définition et le déploiement de leurs actions de communication. Le profil souhaité ici, 5 ans d'expérience. Pour plus d'informations, rapprochez-vous de votre conseiller ou conseillère France Travail. Pour plus d'informations, avec le numéro de l'offre 208 KLPL. Conseiller principal d'éducation du côté de Basse-Terre, numéro de l'offre 208 FNCF. Ici, vous aurez pour mission d'encadrer et animer, coordonner les assistants d'éducation, faire respecter le règlement intérieur et organiser le suivi des élèves. Si vous avez ici un an d'expérience au minima, vous pouvez vous renseigner auprès de votre conseiller ou conseillère France Travail pour plus d'informations avec le numéro de l'offre 208 FNCF.

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1: Le solde de tout compte est-il un document important ? Incontestablement, oui. Il s'agit d'un document remis au salarié à la fin de la relation de travail, qu'elle soit à l'initiative de l'employeur, du salarié ou conjointe, et qui recense l'ensemble des sommes dues de manière certaine par l'employeur. Ces sommes peuvent être variées, il va s'agir du salaire restant à payer, des primes à proratiser et de l'éventuelle indemnité de licenciement. Précisons tout de suite que la remise de ce solde ne signifie pas paiement du solde, l'employeur aura jusqu'à la date habituelle de paiement du salaire pour remplir son obligation. Sur les effets juridiques, le reçu pour solde de tout compte présente un effet libératoire pour l'employeur, c'est-à-dire que le salarié ne pourra plus contester les sommes qui sont inscrites, même inexactes, dans un délai de 2 ans s'il refuse de signer ce solde ou s'il émet des réserves, et seulement après 6 mois s'il signe le solde de tout compte. Il faut aussi dire que la signature de ce solde n'empêche pas de contester par ailleurs le bien fondé de son licenciement devant le Conseil des prud'hommes dans un délai d'1 an, ou encore toute autre somme qui n'y était pas mentionnée dans un délai de 3 ans.
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0: Job et musique, on parle d'emploi, on parle de carrière, le marché de l'emploi bouge et ça vous concerne. Alors on va parler vrai, on va parler concret, on va parler utile sur Job et musique. Il est quoi? Il est bientôt 16h, je vous souhaite une belle après-midi, je suis Jade, nous sommes ensemble jusqu'à 17h.
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0: sur Job et Musique, on parle fort, on parle de solidarité entre pros. Un petit coup de pouce et tout peut changer. Bienvenue sur Job et Musique, bienvenue dans la radio de l'emploi. Jusqu'à 5h, moins l'épisode, mais oui, tranquillement. Donc tout à l'heure, à 16h15 et 16h45, on vous donnera d'autres conseils. Et à 16h30, les toutes dernières offres d'emploi de la journée. Je vous souhaite une belle après-midi sur Job et Musique.
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1: Trouver un travail, ça n'en a pas l'air comme ça, mais cela demande une bonne dose d'organisation et d'anticipation. Allez, je vous donne tous mes conseils pour mettre votre agenda au service de votre recherche d'emploi. Pour garder sa motivation, il est primordial de garder un rythme, comme vous en aviez l'habitude, en étant en poste avec. Une semaine active et le week-end de détente, et dans la journée, des périodes où vous travaillez à votre recherche d'emploi et d'autres où vous soufflez. Réfléchissez à une journée type qui vous convient. Par exemple, le matin, étudiez les nouvelles offres d'emploi et postulez à celles qui correspondent à votre projet. À midi, accordez-vous une vraie pause déjeuner, loin de votre écran. Retrouvez un ami, un ancien collègue. L'après-midi, faites un peu de veille sur votre secteur d'activité. Entretenez votre réseau pro et contactez des personnes sur LinkedIn ou Viadeo pour leur demander des conseils, une mise en relation ou les féliciter pour la réalisation d'un projet par exemple. Et pensez à vous réserver des moments de détente, sport, activité manuelle. Vous aussi avez droit à une pause. Autre conseil, organisez à l'avance vos semaines en planifiant la relance de vos candidatures et en notant dans votre agenda les rendez-vous et événements qui peuvent vous aider dans votre recherche d'emploi. Une recherche d'emploi peut être difficile parce que vous vous sentez isolé. Ne restez pas seul. Ce temps de recherche peut aussi être mis à profit pour vous engager dans une association. Une expérience qui vous fera rencontrer des gens et que vous pourrez aussi valoriser auprès des recruteurs. Parlez-en à votre conseiller. Voilà, j'espère que vous y voyez maintenant un peu plus clair sur la façon de vous organiser. Je vous souhaite bon courage dans vos candidatures. Et n'oubliez pas, on est là pour vous.

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0: Ah, sont la fille d'Alicida. Il cassonne fort, fort, fort. 4 et demi, à si job et musique. Nous, quand poursuivons musique à un petit moment, les Il Carivini, mais dans l'immédiat, voici vos toutes dernières offres d'emploi sur job et musique. Je vous souhaite un bon jeudi après-midi. Je vous rappelle, tout à l'heure à 17h, c'est Lionel qui prend le relais jusqu'à 19h.
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0: Vendeur, vendeuse en boulangerie-pâtisserie du côté de Vieux-Fort, numéro de l'offre 208-HBHQ. Vos missions au quotidien seront l'accueil chaleureux et conseil de la clientèle, les connaissances, les mises en place et le réapprovisionnement des produits en vitrine, le respect rigoureux des normes d'hygiène et de sécurité alimentaire, l'entretien, le rangement et le nettoyage des espaces. Les débutants sont acceptés. Pour plus d'informations, rapprochez-vous de votre conseiller ou conseillère France Travail avec le numéro de l'offre 208-BHBQ. Secrétaire administrative polyvalente du côté de Pointe-à-Pitre, numéro de l'offre 206-TTCC. Vos missions seront l'accueil téléphonique et physique des clients, la gestion et suivi des dossiers administratifs, ainsi que la relance. Ici, si vous êtes débutant, vous êtes accepté. Pour plus d'informations, rapprochez-vous de votre conseiller ou conseillère France Travail avec le numéro de l'offre 206-TTCC. Serveur, serveuse en restauration du côté de Gourbert, numéro de l'offre 207-VMBC. Ici, vos missions seront d'accueillir et installer les clients, prendre les commandes et conseiller les clients sur les plats et les boissons, assurer le service en salle avec professionnalisme et courtoisie, préparer des cocktails et autres boissons. Si vous avez un an d'expérience minimum, vous pouvez vous rapprocher de votre conseiller ou conseillère France Travail pour plus d'informations avec le numéro de l'offre 207 VMBC.

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1: Est-ce qu'on peut aujourd'hui se passer des réseaux sociaux lorsqu'on recherche un emploi? Eh bien, c'est dommage hein, si vous le faites. C'est un peu comme se priver d'une possibilité de décrocher le poste que vous recherchez. Alors cela dit, ce n'est pas toujours facile de savoir comment mettre en lumière son profil et attirer les recruteurs. Loïc, mode d'emploi?
2: Oui, de nos jours, utiliser les réseaux sociaux, si ce n'est pas le cas, ça devrait être un réflexe. Les entreprises, en tout cas, elles jouent le jeu, elles ont bien compris hein, l'intérêt de ces réseaux sociaux dits personnels, comme Facebook, Twitter, Tumblr, Instagram. Pour preuve, hein, si vous possédez un compte, il fait en réalité partie intégrante de votre CV, puisque dans la plupart des procédures d'embauche, les recruteurs iront automatiquement jeter un œil sur vos profils.
1: Et ceux qui n'ont pas de profil, qui n'apparaissent pas sur les réseaux sociaux?
2: Cela peut paraître que sembler être suspect, et il y a des chances hein, que vous soyez interrogé sur ce point, donc préparez la réponse.
1: Alors, qu'est-ce que les recruteurs doivent voir sur nos réseaux pour favoriser l'embauche?
2: Alors, normalement, ce n'est pas votre photo en mode sourire Colgate, hein, ou la robe du soir bien moulée qui devrait faire mouche, mais surtout en termes de contenu, pour qu'ils puissent avoir une idée de votre créativité, votre personnalité, donc en conclure, si cela colle avec la culture d'entreprise, vos compétences en communication, votre image professionnelle peut aussi ressortir. Par exemple, si vous avez reçu des récompenses dans le cadre de votre secteur d'activité, les recruteurs peuvent se faire un avis sur votre équilibre grâce aux interactions avec vos amis ou vos abonnés.
1: Donc on évite.
2: On évite de se faire éliminer en se grillant tout seul. Par exemple, si vous avez menti sur vos compétences et que c'est manifeste sur vos réseaux sociaux, de critiquer ouvertement vos anciens employeurs ou collègues, ou pire encore, de divulguer des infos confidentielles, de parler de votre grande consommation de produits illicites, drogue, alcool, etc. Si vous manquez de compétences en communication, cela peut vous disqualifier tout simplement.
1: Loïc, vous conseillerez quel réseau social?
2: Si vous n'en avez pas, choisissez le réseau utilisé par les personnes que vous cherchez à contacter tout simplement, et puis dupliquez votre présence sur l'ensemble des réseaux sociaux.
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L'émission La Radio de l'Emploi se termine pour aujourd'hui. Eh ben voilà, j'en ai toutes, presque toutes bêtes. J'ai qu'à méditer, j'ai qu'à partager autour des autres. Nous qu'à retrouver nous demain, même heure, à partir de 14h jusqu'à 17h. En cas souhaitez un bon début de soirée, c'est Lionel Calvini jusqu'à 19h. Belle soirée à vous, à demain.

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17h03 sur Joby Music. Bonsoir, c'est Lionel, bienvenue dans l'Afterwork. Nous sommes ensemble jusqu'à 19h. On vient de démarrer ce jeudi avec Demoiselle 10, Panitent. Parfait pour t'aider à décrocher de la journée. Si t'es encore sur la route, au boulot, déjà à la maison, en cuisine, ou alors dans un bail sombre, hein, attention, hein, rien d'illégal, s'il vous plaît. On va t'accompagner pour faire glisser cette fin de semaine en douceur. Et voici une nouvelle info, Joby Music, pour commencer l'Afterwork. C'est la commune du Grand Bourg qui invite les parents à inscrire leur petit bout de chou de 3 à 5 ans à l'accueil collectif de mineurs pour le mois de juillet. Et oui, c'est parti, hein, les inscriptions ont commencé. Le service Pôle Éducation de la mairie de Grand Bourg vous invite donc, parents, à inscrire vos petits au numéro de téléphone suivant 05 90 97 08 46 pour cet accueil collectif de mineurs sous la thématique bien-être et découverte. 4 semaines bien détaillées avec un programme déjà disponible que vous pouvez donc consulter sur notre page Facebook. On enchaîne avec E-Flat Dimension sur Joby Music.

0: 17h15 sur Job et Musique. Merci d'être branché pour ce jeudi soir dans l'Afterwork. C'est Lionel au micro. Eh ouais, on est là, ça fait un time, hein. Ouais, indéboulonnable, le gars, il est là, posé. On vient de s'écouter E-flat, Dimension, Blessed, EMHDM, Dashi, Paradise et Kumi, Arike pour accompagner ta fin de journée. Je sais pas pour vous, mais c'est de pire en pire, hein, les titres des musiques, là. Nous, en tant qu'animateur radio, je vous jure qu'on galère, hein. Alors, on va faire une petite pause avec nos partenaires. Le temps pour moi, de déchiffrer, hein, les prochains titres. Et de vous trouver une petite info sympa. Juste après la pub, on reviendra donc avec Marc Rebel, parce que moi, j'aime aussi sur Job et Musique. 30.
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17h30 sur Jabé Musique. Merci de passer ton jeudi soir avec moi dans l'Afterwork. Lionel au micro. On vient d'aligner Marc Rebel, Passe-moi la main, Farouko Abatido et puis Fola, Golibé, histoire de mettre une vraie ambiance de fin de semaine. Ouais, hein, on y arrive là. Bientôt vendredi, on sent que c'est le bon moment là. Hein. On va se replonger dans nos souvenirs avec un grand zouk de Monsieur Ronald Rubinel et Monsieur Jean-Claude N. L'amour réciproque. Ou love, hein, oui, tu connais aussi, non mais là, je sais pas ce qui se passe là, mais notre programmateur là, il nous met des trucs, ouh, ça c'est des sons pour faire des bébés ça mon gars, non, faut faire attention, en tout cas c'est parfait pour, bon, pour des nuits un peu pluvieuses, tu vois, allez, rascalé, on écoute ça ensemble.

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17h56 minutes sur Job & Music, la première heure de ton afterwork du jeudi se termine. Merci d'être là. Lionel au micro, on a déjà posé une belle ambiance de pré-weekend avec pas mal de bons sons, des infos bien sûr. Et bah d'ailleurs, j'en ai une nouvelle là. Allez hop, c'est parti. C'est l'accueil collectif de mineurs de la commune de Grandbourg qui se met en place pour le mois de juillet. Il accueille donc les enfants de 3 à 5 ans sous la thématique bien-être et découverte. 4 semaines de programme bien détaillés. Les inscriptions et les informations sont disponibles par téléphone 05 90 97 08 46 au service Pôle éducation de la mairie de Grandbourg. Toutes les infos complémentaires figurent sur notre page Facebook.

18h04 sur Job & Music, deuxième heure de ton After Work du jeudi. Toujours Lionel avec toi, on vient de redémarrer avec Engie. Plus d'amour, et ouais, on en a besoin de l'amour. L'amour partout, arrêtez de faire la guerre, ça suffit. Hein, make love not war, hein, on va dire ça, ça va être notre slogan. Si t'es en famille, en ami ou en solo, on va t'accompagner en musique pour finir ce jeudi comme il faut. On enchaîne, JDJ à toi sur Job & Music.

0: 18h21 sur Job et Musique, l'Afterwork continue en jeudi soir. Lionel au micro, on est avec toi, poteau. On vient de s'écouter JDJ à toi. Lika Paul, pas fais-moi la peine, et t'y vas, ma chérie, je t'aime. Ben, là, on est dans la douceur, hein. Ça love de ouf en ce moment. On va peut-être essayer de changer d'ambiance. On va marquer une petite pause, justement, avec nos partenaires. Le temps pour toi de terminer ce que t'as à faire, hein, de te poser, de te préparer pour la soirée. Et juste après, on reviendra avec Fola Golibé et la suite de la playlist. Moi, pendant ce temps, je vous recherche une petite info pour tout à l'heure. À toutes.
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18h30 sur Job et Musique. Merci de continuer ton jeudi soir avec moi dans l'Afterwork. Lionel au micro, on vient de passer Fola, Golibé, Sensei et c'est ok. Et puis il y a Dyson, Samba, mon bébé, parfait pour la route, la cuisine ou alors le canapé. D'ailleurs, le mien, il me manque un peu. Hein. Dès que je rentre à la maison, je vais plonger dedans, laisse tomber. On va maintenant replonger justement dans un souvenir avec Patrick Saint-Éloi, Tiracoon, un titre qui accompagne les fins de journée depuis des années en Guadeloupe et on aime bien ce titre-là. On ne s'en lasse jamais. Reste bien calé, on écoute ça ensemble sur Job et Musique.

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0: Maluma, Contrato sur Job et Musique, ça met la touche finale qu'il faut pour cette fin de jeudi. On va changer complètement d'ambiance avec l'appel couillon de Martin. Il a un problème apparemment, hein. Martin, il a fait un truc, bon, je peux pas vous en dire plus, mais ce qui est sûr, c'est que on va se marrer. Reste bien calé sur Job et Musique. On a aussi les www.jobetmusique.com pour nous suivre en direct. L'appli, bien sûr, hein, Job et Musique Antilles, que tu peux télécharger directement sur ton smartphone. Allez hop, c'est parti, l'appel couillon de Martin tout de suite.
1: Oui, bonjour.
2: Bonjour monsieur, c'est bien l'entreprise de travaux ?
1: Ah non, je suis madame, mais c'est pas grave.
2: Ouais, admettons.
1: Oui.
2: Monsieur Martin, société Martin Télécom à l'appareil.
1: Oui.
2: Je réalise des tests de téléphone en entreprise actuellement.
1: Oui.
2: Donc on va faire un test auditionnel qui permettra de réaliser l'analyse fréquentielle de votre poste.
1: D'accord.
2: C'est très simple, un robot va vous dire le mot cercle.
1: Oui.
2: Et vous répondez cercle à votre tour. C'est bon pour vous ?
1: D'accord, allez.
2: C'est parti. Voix de robot enclenché. Carré. J'ai dit carré.
1: Carré.
2: Allô ?
1: Oui.
2: Pourquoi vous n'avez pas dit cercle ?
1: Ah non, c'était carré.
2: Comment ça, c'était carré ?
1: J'ai compris le mot carré, hein.
2: Oh là là là là là, parce que le robot a dit cercle.
1: Moi, j'ai entendu carré. Vous voyez, on entend super mal.
2: Ah oui, là, il y a un problème.
1: Ah oui, oui, oui.
2: Donc, je vais tout de suite désactiver ce poste à distance.
1: Mais là, je pourrais plus m'en servir.
2: Ah bah non, on vous dit cercle, vous dites carré, vous imaginez bien qu'il est fichu, là.
1: Attendez, en fait, j'ai la société Martin Télécom, ils ont testé la ligne, ils s'aperçoivent qu'on entend super mal, c'est vrai qu'on entend mal, et ils veulent désactiver la ligne, je peux pas ?
3: Bah non,
1: vous pouvez pas la désactiver, le poste que j'ai, c'est le standard.
2: C'est pas grave, je peux vous transférer sur le portable.
1: Ah non, on n'a pas de portable.
2: Ok, dans ce cas, je vais vous faire un pack fixe plus portable.
1: Ah non.
2: Je vous mets le pack entreprise premium, comme ça vous avez les postes fixes et mobiles.
1: Attendez, quittez pas, je vous passe la comptable.
2: Merci monsieur.
1: Oui, allô ?
2: Bonjour monsieur, donc je vais déjà passer récupérer vos vieux téléphones.
1: Non, vous n'avez pas changé nos téléphones. Qui vous a dit d'enlever nos téléphones ?
2: Par rapport à que, comme ils marchent plus, si vous voulez.
1: Mais vous êtes en train de m'appeler sur mon téléphone, qu'est-ce que vous me racontez qu'il marche plus mon téléphone ?
2: Oui, enfin, je vous entends quand même très moyennement.
1: Entendez-moi bien, personne ne viendra récupérer nos téléphones qu'on a achetés nous-mêmes.
2: Je vous rassure, vous achetez aussi vous-même les nouveaux, hein.
1: Non.
2: En plus, vous avez 100 postes téléphoniques inclus, plus.
1: 100 postes ? Mais il y a 4 personnes.
2: Eh ben, ça vous en fait d'avance, vous en aurez 25 chacun, vous pourrez changer régulièrement.
1: Mais vous ne mettrez sûrement pas les pieds ici pour récupérer nos vieux téléphones qui ont à peine un an.
2: Bah, sinon, vous nous les déposez sur le trottoir, on passera les ramasser.
1: Mais bien sûr que non ! Bien sûr que non, mais qu'est-ce que vous me racontez ? Mais vous êtes pas bien, quoi.
2: Je peux vous apporter un carton, comme ça vous balancez tout dedans.
1: Mais non, je ne changerai pas mon téléphone. Bon, je ne vais pas passer mon temps au téléphone, je vous dis non. Appelez quelqu'un d'autre.
2: Ah, mais je peux pas.
1: Mais vous vous débrouillez, mais vous n'allez pas récupérer des téléphones qu'on ne veut pas jeter, mais ça va pas votre tête ou quoi ?
2: Le truc, c'est que j'ai déjà un acheteur pour reprendre vos vieux téléphones.
1: Attendez, je mets sur haut-parleur parce que ma collègue, il faut qu'elle entende. Allez-y, on vous écoute, on est deux à vous écouter là, parce que c'est assez comique quand même.
2: Ah, bah merci.
1: Martin Télécom, il veut récupérer nos téléphones en fait, nous en fournir d'autres avec une centaine d'ailleurs de postes. Et en plus, en parlant, on a des problèmes sur la ligne.
2: Ah, on est d'accord.
1: De quoi ? Mais non, c'est vous qui venez de dire, on ne veut pas.
2: En plus, ça arrange tout le monde. Moi, je revends vos vieux téléphones, vous m'achetez des neufs.
1: Mais c'est pas des vieux téléphones.
2: Ah, et puis il faut voir où je vous installe les fax aussi.
1: Des fax ?
2: Oui, parce qu'avec les 100 téléphones, vous avez aussi 100 fax inclus.
1: Des fax ? On a plus de fax.
2: Bah, pas grave, je vous mets des telex à la place.
1: Non !
2: Sinon des pigeons ?
1: Non !
2: Des pigeons voyageurs.
1: Mais c'est une blague là ?
2: Alors, à votre avis ?
1: C'est un canular, ouais, c'est ça ?
2: Bah oui, gagné.
1: Et voilà, d'accord, ok.
2: Et alors, c'est qui ?
1: Ah, mais j'en sais rien.
2: Alors, qui peut faire le con au téléphone avec des gens qu'il ne connaît pas du tout ?
1: La radio !
2: Bien !
1: Mon Dieu ! Oh ben vous m'avez fait ma journée, là.
2: Ça, tant mieux ! Bonne journée, monsieur !
1: Madame ?
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18h54 sur Job et Musique, c'était ton afterwork du jeudi. Eh ouais, c'est fini, bah ouais, hein, même les meilleures choses ont une fin. Vous inquiétez pas, je reviens demain. On a traversé ces 2 heures avec pas mal de bons tunes et également des infos. Non, pas cette fois. Non, pas d'infos de dernière minute. Ce sera pour vendredi. Voilà, moi ce que je fais là, c'est je vous regroupe toutes les dernières infos que j'ai vues. Je les mets toutes sur notre Facebook. Donc allez y faire un petit tour, le Facebook de Job et Musique. On se retrouve demain pour lancer le week-end dans l'afterwork sur Job et Musique. On clôt donc l'afterwork avec un petit souvenir, Earth, Wind and Fire Fantasy. Bye bye.

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0: Bonsoir et bienvenue sur Urban Hit Médissa jusqu'à 21h pour 2h. 2h dédiées aux plus grandes voix urbaines d'aujourd'hui. Ici, la musique, elle a du style, elle a du sens. Je vous souhaite une belle soirée sur Job et Musique.
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0: êtes sur Job et Musique, il est 19h20. Vous le savez, la scène urbaine n'a jamais été aussi influente. Elle traverse les frontières, elle inspire aussi, elle rassemble. Et chaque soir, Urban Hit sélectionne le meilleur pour vous. La musique revient juste après la réclame. Restez avec nous.
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0: Vous écoutez Job et Musique, il est 19h40, on intensifie le rythme, on s'en prive pas. Urban Heat, c'est la bande-son idéale, idéale pour prolonger votre journée et entrer dans votre soirée. Elle revient dans un instant, cette musique, juste après la réclame.
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0: 20h en approche sur Dieu des Musiques. À votre avis, quel titre mérite-t-il, selon vous, sa place dans le Urban Hit ce soir? Vos messages participent, vous le savez, à l'ambiance. Le WhatsApp de Job et Musique au 0690 71 10 04. Très belle soirée.
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